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1: Hommage.

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3 octobre 2026, mesdames et messieurs, bonjour à toutes et à tous. Et comme à l'accoutumée, c'est l'heure de vous aviez communiqué. Kimeda Davito à la mise en onde au micro, Martin Dossa Godot.

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Un tour au Centre national de sécurité routière. Le Centre national de sécurité routière informe les usagers de la route qu'une opération renforcée de contrôle et de sensibilisation est actuellement en cours sur plusieurs axes du territoire national, avec une attention particulière portée au non-respect des feux tricolores. Cette opération s'inscrit dans la dynamique des actions engagées en matière de sécurité routière par les pouvoirs publics. Elle associe l'action de la police républicaine déjà déployée sur le terrain pour les contrôles et celle du CNSR chargée notamment de l'information, de la sensibilisation et de la prévention auprès des usagers de la route. Les terres régissant le CNSR prévoient également le contrôle du respect du code de la route avec l'appui de la police républicaine. Les contrôles concernent aussi bien les conducteurs de moto que les automobilistes. Une vigilance particulière est portée au franchissement des feux rouges, mais également au port du casque, à la ceinture de sécurité, à l'usage du téléphone pendant la conduite, à la vitesse et plus généralement au respect des règles de la circulation. Brûler un feu rouge pour gagner quelques secondes expose immédiatement le conducteur, son passager et les usagers à un risque d'accident pouvant entraîner des blessures graves ou la perte d'une vie. Cette infraction expose également son auteur aux sanctions applicables, notamment l'amende ainsi que l'immobilisation, la saisie ou la mise en fourrière du véhicule selon les conditions prévues par la réglementation et l'infraction constatée. Pour les conducteurs dont la moto ou le véhicule constitue un outil de travail ou une immobilisation peut également avoir des conséquences directes sur leur activité et leurs revenus. Parallèlement au contrôle en cours, le CNSR renforce l'information et la sensibilisation afin que chaque usager puisse mesurer les conséquences de son comportement et adopter les bons réflexes avant d'être confronté à la sanction. Cette mobilisation sera notamment accompagnée de messages de sensibilisation, d'un spot audiovisuel, de relais médias et digitaux, ainsi que de prises de parole destinées à rappeler les conséquences humaines, professionnelles et financières des comportements dangereux. Le CNSR invite ainsi les conducteurs à marquer systématiquement l'arrêt au feu rouge, porter correctement le casque, attacher la ceinture de sécurité, ranger le téléphone pendant la conduite, maîtriser leur vitesse et respecter les instructions des agents présents sur le terrain. Attendre une ou deux minutes au feu rouge reste toujours préférable aux conséquences d'un accident ou d'une infraction. Respecter le feu, porter le casque, lever le pied. Le CNSR appelle enfin chaque usager à relayer ses bons comportements autour de lui et à contribuer par sa responsabilité individuelle à rendre les routes béninoises plus sûres pour tous. Fait à Cotonou le 22 septembre 2026.

Communiqué de la Haute Autorité de l'Audiovisuel et de la Communication, portant publication des journaux et écrites périodiques ayant une existence légale en République du Bénin. Article 1er. Les quotidiens et écrits périodiques ci-dessous cités ont effectué le dépôt légal et la déclaration préalable de leur parution auprès de la Haute Autorité de l'Audiovisuel et de la Communication conformément aux dispositions des articles 62, 63 et 184 de la loi numéro 2015-07 du 20 mars 2015 portant code de l'information et de la communication en République du Bénin. Article 2. Conformément à l'article 5 de la loi numéro 2022-013 du 5 juillet 2022 portant loi organique sur la Haute Autorité de l'Audiovisuel et de la Communication, ils ont de ce faire une existence légale à la date du 1er octobre 2006 et peuvent bénéficier des avantages liés à ce statut, faire l'objet de revues, de presse ou de titres sur les antennes des radiodiffusions sonores et des télévisions installées au Bénin, jusqu'à nouvel ordre. Il s'agit Quotidien 62, Le Matinal, Fraternité, Matin Libre, Décryptage Info, L'Économiste du Bénin, Le Béninois Libéré, L'Emblème du Jour, Dabarou, Le Journal Oho, Le Coopérant, Le Pays Émergent, Le Potentiel, La Nouvelle Tribune, La Tribune de la Capitale, Le Patriote, L'Événement Précis, Le Témoin Actu, La Presse du Jour, Gayaskini Info, La Nouvelle Génération, Les Quatre Vérités, Adjaché News, Bénin Intelligent, L'Émergent, Opinion Plurielle, La Guérite, Dynamisme Info, Le Progrès, Le Routier, Le Télégramme, Le Matin, La Nouvelle, Le Quotidien, Le Meilleur, Le Leader du Jour, Le Grand Jury, 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de la Matinée, Palabre au Quotidien, Philao News, L'Opinion Aujourd'hui, La Priorité, Nouvelle Expression, L'Éclairage, Le Focus, Imola Inter Info, Tintamar, Le Delta, La Droiture, Agratam, Bi 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Magazine Cadrico, Éco Énergie Renouvelable, Spirou Mag, Moringa, Article 3. Les directeurs de publication des quotidiens et écrits périodiques, ci-dessus cités, sont tenus de faire le dépôt légal conformément aux dispositions des articles 62 et 63 de la loi numéro 2015-07 du 20 mars 2015 portant code de l'information et de la communication en République du Bénin. Article 4. La Haute Autorité de l'Audiovisuel et de la Communication invite les responsables de ces organes de presse à mettre sans délai devant leur siège leurs enseignes visible et à lui communiquer tout changement de siège, de directeur, de publication et d'imprimerie. Article 5. À chaque parution, les 10 organes sont tenus d'indiquer les noms et prénoms du directeur de publication et des propriétaires, l'adresse complète du siège du journal, la périodicité de la publication, le lieu et le prix, le tirage à chaque publication, l'outre ou l'équipe de rédaction et de publication, le numéro international standard serial number. L'adresse complète de l'imprimerie où le journal est imprimé. Article 6. La présente décision qui prend effet pour compter de la date de sa signature abroge toute disposition antérieure contraire notamment la décision numéro 25-075-BARAC du 13 novembre 2025. Elle fera l'objet d'une large diffusion et sera publiée au journal officiel. Ce communiqué est signé
par le président de l'ARAC, M. Edouard Lecombe.

de la RAC faisons un tour à la Loterie Nationale du Bénin SA. Résultat Loto Star, tirage numéro 118/26 du samedi 3 septembre 2026. C'est bien sûr 3 octobre, hein, c'est une erreur, hein, du samedi 3 octobre 2026, 11h. Boutiré, 86 18 49 58 66. 86 18 49 58 66. C'est bien le résultat, le Tostar, tirage numéro 118/26 du samedi 3 octobre 2026, 11h. 86 18 49 58 66. 86 18 49 58 66.

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Article 1er. Les quotidiens et écrits périodiques ci-dessous cités ont effectué le dépôt légal et la déclaration préalable de leur parution auprès de la Haute Autorité de l'Audiovisuel et de la Communication, conformément aux dispositions des articles 62, 63 et 184 de la loi numéro 2015-07 du 20 mars 2015 portant code de l'information et de la communication en République du Bénin. Article 2. Conformément à l'article 5 de la loi numéro 2022-013 du 5 juillet 2022 portant loi organique sur la Haute Autorité de l'Audiovisuel de la Communication, ils ont de se faire une existence légale à la date du 1er octobre 2006 et peuvent bénéficier des avantages liés à ce statut, faire l'objet de revues de presse ou de titres sur les antennes des radiodiffusions sonores et des télévisions installées au Bénin jusqu'à nouvel ordre. Il s'agit de Quotidien 62, Le Matinal, Fraternité, Matin Libre, Décryptage Info, L'Économiste du Bénin, Le Béninois Libéré, L'Emblème du Jour, Dabarou, Le Journal Oho, Le Coopérant, Le Pays Émergent, Le Potentiel, La Nouvelle Tribune, La Tribune de la Capitale, Le Patriote, L'Événement Précis, Le Témoin As-tu, La Presse du Jour, Gaskiani Info, La Nouvelle Génération, Les Quatre Vérités, Adjaté News, Bénin Intelligent, L'Émergent, L'Opinion Plurielle, La Guérite, Dynamisme Info, Le Progrès, Le Routier, Le Télégramme, Le Matin, La Nouvelle, Le Quotidien, Le Meilleur, Le Leader du Jour, Le Grand Jury, Visa Info, Le Patrimoine, L'Indépendant, Le Soleil Bélé Info, le Chronomètre, Partner News, Le Challenge, L'Événement du Jour. 109. Communal Info, L'Informateur, La Boussole, Le Paraclet, Le Confrère de la Matinée, La Palabre au Quotidien, Philao News, L'Opinion Aujourd'hui, La Priorité, Nouvelle Expression, L'Éclairage, Le Focus, Imola Inter Info, Tintamar, Le Delta, La Droiture, Agratime, Vie Hebdomadaire 7, Le Journal de Notre Époque, Défi Info, Kini Kini, Info Matin, Jakpata, L'Échiquier, Proximité, Hebdomadaire 14, Éduque Action, Le Déchaînement du Jeudi, La Croix du Bénin, Agri Impact, Pakpato Média, Le Justicier, Le Canal du Nord, L'Autre Vision, Le Municipal, Le Projecteur Info, Actu Express, Le Rural, Le Contemporain, Alibori Labari, Bimensuel 1, Le Perroquet, Mensuel 4, Magazine Cadreco, Éco Énergie Renouvelable, Spirou Mag, Moringa, Article 3. Les directeurs de publication des quotidiens et écrits périodiques ci-dessus cités sont tenus de faire le dépôt légal conformément aux dispositions des articles 62 et 63 de la loi numéro 2015-07 du 20 mars 2015 portant code de l'information et de la communication en République du Bénin. Article 4. La Haute Autorité de l'Audiovisuel de la Communication invite les responsables de ces organes de presse à mettre sans délai devant leur siège leur enseigne visible et à lui communiquer tout changement de siège, de directeur de publication et d'imprimerie. Article 5. À chaque parution, les 10 organes sont tenus d'indiquer les noms et prénoms du directeur de publication et des propriétaires, l'adresse complète du siège du journal, la périodicité de la publication, le lieu et le prix, le tirage à chaque publication, l'outre ou l'équipe de rédaction et de publication, le numéro international standard sérial, serial number. L'adresse complète de l'imprimerie ou le journal imprimé. Article 6. La présente décision qui prend effet pour compter de la date de sa signature abroge toute disposition antérieure contraire, notamment la décision numéro 25-015-BARAC du 13 novembre 2025. Elle fera l'objet d'une large diffusion et sera publiée au journal officiel. Ce communiqué est signé par le président de RAC, M. Edouard Leco, rapporteur Amand Moussou.

12h53 minutes et ce soir tout pour vous aviez communiqué. Merci de nous avoir suivis. Kimeda David a assuré la mise en onde au micro. Martin Doussagodo, restez toujours câblé pour la suite de nos programmes sur la FN 53, la radio partenaire.

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1: Il est 13h.
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3: Mesdames et messieurs, bonjour et bienvenue à cette émission sociopolitique, émission d'actualité, documentation et professionnalisation de la médecine traditionnelle béninoise, un patrimoine à préserver et à valoriser. Alors, la Fédération nationale des vrais praticiens de la médecine traditionnelle du Bénin, en abrégé, FENAV PRAMETRAB. C'est bien de cela qu'il s'agit, docteur Gabriel Salavi, d'abord. Bonjour.
4: Oui, bonjour.
3: Voilà, donc la Fédération nationale des vrais praticiens de la médecine traditionnelle du Bénin place la documentation des connaissances et pratiques de la médecine traditionnelle au cœur de ses priorités. Depuis des générations, les praticiens béninois détiennent un important patrimoine de connaissances relatives aux plantes médicinales, à leur identification, leur récolte, leur conservation, leur transformation et leur utilisation. Une partie importante de ces connaissances demeure cependant transmise oralement. Leur documentation méthodique devient donc essentielle pour favoriser leur préservation, leur transmission, leur étude et leur valorisation. Alors, nous allons en parler maintenant et tout de suite, docteur Gabriel Salavi. Alors, pourquoi dites-nous, désormais, il faut la documentation? Il faut la professionnalisation de la médecine traditionnelle béninoise et il faut surtout en faire un patrimoine à préserver et à valoriser à tout prix et selon les normes en vigueur.
4: Bonjour Franck Agbeyenou, à nouveau. Oui. Et vous devez savoir que la connaissance traditionnelle est un don de nos parents, c'est un héritage. Mais cet héritage est utilisé de manière privée par chaque région ou chaque foyer et ne peut pas permettre de lui donner une connotation nationale en toute sincérité si on ne l'amène pas à l'homogénéité par rapport à la manière des soins. C'est-à-dire quoi? Quand l'on prend une plante à Cotonou,

0: l'utilisation, la manière d'utilisation est la même à Tchoumi-Tchoumi, est la même à Omono, la même dans l'Uémé et la même un peu partout. Donc c'est ça qui est ce qui nous préoccupe à l'heure d'aujourd'hui. Il est vrai, les manières que les gens utilisent donnent des résultats. Mais pour valoriser, quand on parle de valorisation, on parle de documentation, de la manière où quand quiconque, même si nous, nous quittons la terre, nos descendants, s'ils prennent la documentation là, ou s'ils veulent entrer dans l'utilisation de telles plantes, ils savent que c'est comme ça se fait.
1: Là, vous voulez dire que les plantes ont des vertus.
0: Les plantes ont des vertus, tout le monde le sait. Ce n'est pas à discuter. Ça, là, c'est gagné.
1: Mais c'est l'utilisation qui
0: C'est
1: pose le problème.
0: l'utilisation qui pose le problème. Et la même plante, quand la manière dont nous l'utilisons, ça donne des résultats. Mais ça ne permet pas à tous de dire,
1: Je sais.
0: c'est comme ça on l'utilise. C'est tout le problème.
1: Tout le monde n'en a pas le secret.
0: Voilà. C'est tout le problème. Et c'est pourquoi les gens parlent de posologie. Donc, il faut dire, la manière de préparer, je donne l'exemple de d'une plante que je prépare à Cotonou ici.
1: On ne cite pas de nom, hein.
0: Non, non, non, que je présente, je veux préparer. J'ai préparé et je garde. Et dans 3 mois, où je prépare sa couleur est jaune. Un autre prépare sa couleur est rose. Vous voyez? C'est la même préparation.
1: Il y a déjà problème.
0: Ça veut dire que la méthode de préparation est différente. Bon, il est difficile à ceux qui nous entourent, les médecins modernes, de comprendre que le même produit qui a cette couleur peut faire la même chose que le même produit qui a la couleur jaune. Vous comprenez? C'est là où le paradoxe est en train de se présenter. Donc, nous sommes en train de nous préparer à donner une orientation à nos préparations, puis c'est de ça qu'il s'agit. Les plantes n'ont pas de problème.
1: C'est l'utilisation.
0: C'est l'utilisation. Les plantes, l'État est en train de faire l'homologation. L'État est en train de faire le répertoire de ces plantes.
1: De mettre en place le répertoire.
0: Répertoire qui nous permettra de savoir que telle plante a connu son étude par rapport à la toxicologie. Puis c'est ça d'ailleurs. Toxico, si c'est toxique, c'est ça que nous devons mettre de côté. Si ce n'est pas toxique, le reste, c'est nous qui allons lui donner cette force-là.
1: Et les travaux sont en cours.
0: Nous sommes dedans, ce n'est pas en cours, c'est déjà dedans.
1: L'État s'y est impliqué.
0: L'État s'y est impliqué parce que, et vous savez, le ministère de la Santé fait un travail dans ce sens avec, et il faut dire, l'autorité de régulation qui vient et de finir les 5 ans. Ah, ils ont fait beaucoup de choses
1: Faut
0: avec
1: bien
0: nous.
1: préciser l'autorité de régulation du secteur de la santé.
0: Le secteur de la santé, oui, bien sûr.
1: Dirigée entre-temps par
0: Par
1: Docteur
0: docteur de
1: Dessoubété,
0: Soubété,
1: oui.
0: ils ont fait beaucoup de
1: Il a
0: choses.
1: passé la main déjà.
0: Oui, il a passé la main au professeur Orol Itagwé, qui a pris la reine. Et je sais que c'est aussi un homme chevronné qui accompagnera toujours la santé au Bénin. Parce que c'est de ça qu'il s'agit. Ce n'est pas le médecin traditionnel, ce n'est pas de lui qu'il s'agit. Il s'agit du soin public dans notre pays. Donc nous tous, on doit mettre la main dans la main pour l'amener à vraiment la documentation réelle. Voilà, et Franck.
1: Alors dites-nous, parlons des travaux en cours. Où en êtes-vous? Puis vous avez commencé par dire les acquis avec le professeur de Soubété.
0: Oui. Bon, d'abord, avec
1: Avec lui, les travaux
0: les
1: ont
0: orientations,
1: vraiment avancé.
0: les travaux ont avancé. Et nous-mêmes, en tant que fêtiers, puisque c'est de ça qu'il
1: Tout
0: s'agit,
1: à fait.
0: et tout le monde peut vous aider, mais vous-même, vous devez vous prendre en charge. Donc, nous-mêmes, qui sommes des fêtiers, nous avons réfléchi que nous devons documenter notre secteur. Et dans ce contexte, nous avons mis au point certaines documentations et on est allé jusqu'à une vingtaine, mais pour le moment, il y a 5 qui sont en étude par rapport à notre fédération. Alors, ceux qui sont en étude, nous avons le module, des modules. Il y a module 1, module 2, module 3, module 4, module 5. Et pour le moment, qui concerne les normes de fabrication que nous sommes en train de nous donner. Module 1, par exemple, dit identification, collecte et conservation des plantes médicinales, reconnaissance des espèces, bonne pratique de récolte, sélection des parties utilisées, séchage, stockage et conservation des matières premières végétales. Pourquoi ? Sans connaître une plante, on peut faire d'erreur. Vous savez que les plantes se ressemblent parfois. Et si vous prenez une plante à la place d'une autre, vous pouvez créer des problèmes.
1: Vous parlez de quel module ?
0: Module 1.
1: Module 1.
0: Module 1.
1: Donc, vous avez dit ?
0: Identification, cueillette, conservation des plantes médicinales, reconnaissance des espèces, bonne pratique de récolte, sélection des parties utilisées, séchage, stockage et conservation des matières premières végétales. Alors, il y a au moins 70 praticiens qui ont déjà connu cette formation. Ça s'ouvre pour d'autres encore. Donc, actuellement, la première promotion est en train de passer. Et le module 2 parle de transformation.
1: Oui, avant d'aller au module 2, vous avez parlé de l'identification, cueillette et conservation des plantes médicinales, reconnaissance des espèces, bonne pratique de récolte. Vous avez parlé également de sélection des parties utilisées, séchage, stockage et conservation des matières premières végétales.
0: Oui.
1: Alors, on en retient quoi?
0: Oui, d'abord, à cette partie, il faut apprendre à identifier la plante. Il faut connaître son nom.
1: Cela implique d'abord une connaissance de base.
0: Oui, oui, obligé.
1: Il faut des connaissances basiques.
0: De base, voilà. Il faut connaître la plante. Et quand on prend, on présente la plante, vous pouvez dire, c'est ceci que moi je cherche.
1: Cela suppose quoi, docteur Salavi Gabriel? Que n'importe qui ne doit pas agir dans le secteur.
0: Ah oui, c'est ça. Et c'est là où on vient maintenant. On veut professionnaliser le secteur. Nous sommes en train d'organiser la professionnalisation de notre secteur. Ne dis pas tradit praticien qui veut. Ce n'est pas apprendre sur les radios, les trucs là. Non. Il y a aujourd'hui une orientation qui doit s'imposer à tous.
1: Mais puisque il n'y a pas une école qui forme.
0: Ah oui, nous sommes en train...
1: Permettez que je finisse là.
0: Oui.
1: Puisqu'il n'y a pas une école qui forme, le tradit praticien débarque le matin, il dit, c'est héréditaire chez moi, mes parents ont excellé dans le secteur, j'ai hérité de ça, j'étais là, j'étais dans le couvent, j'ai tout appris, et puis il débarque, il ouvre une cabine, bien cabinée si vous voulez, et puis commence à faire appel à tout bout de champ, à qui veut l'entendre. Est-ce que désormais... On est en train de sortir de ce processus-là.
0: Ah oui.
1: Il y a une formation basique.
0: D'abord, on est en train de sortir de ce processus. Et j'ai dit parler de professionnalisation du secteur.
1: Oui.
0: Nous qui sommes les fêtières, nous sommes en train de nous organiser pour avoir nos écoles de formation et aussi pour orienter nos fédérations...
1: École de formation reconnue par l'État.
0: Bien sûr. Nos formations, et selon notre vision, vis-à-vis de chaque fêtière, et amener nos pères à cette connaissance. Vous voyez? Et c'est ça ce que nous avons commencé. Et nous sommes en partenariat aussi avec certains pratiquants. Et notre fédération est en partenariat avec le professeur Haï, par exemple, qui nous ouvre sa porte sur sa phytocure, qui est le laboratoire, le grand laboratoire du Bénin aujourd'hui. Ça, il faut le reconnaître que ce laboratoire de fabrication est le plus grand au Bénin aujourd'hui. Donc, nous sommes en partenariat avec lui pour d'autres formations qui vont nous accompagner à faire quoi ? À fabriquer, à préparer, à utiliser les matériels de fabrication pour un apprentissage beaucoup plus approfondi. Tu sais que nous-mêmes, nous avons une société qui pense créer une unité de production pour ses adhérents. Donc, tous les jours, nous sommes en train de réfléchir sur comment professionnaliser ce secteur. Donc, au même moment, pour des analyses et consorts, nous sommes aussi en partenariat avec UMAFA de Douyon, professeur Douyon, de l'Université nationale, pour que nos analyses, les analyses de nos produits, passent par ces laboratoires et que nos gens soient en mesure d'identifier la fabrication par la bonne qualité. Parce que c'est de ça seulement qu'il s'agit, la qualité, point. Si nous passons l'étape de qualité, c'est que nous sommes devenus bons praticiens de la médecine traditionnelle.
1: En tout cas, l'État veille au grain.
0: Très bien.
1: L'État veille au grain.
0: Ah oui.
1: Alors, module 2, vous parlez de la transformation et de la préparation en pharmacopée traditionnelle, technique de préparation et de transformation, forme de préparation, extraction, dosage et hygiène, bonne pratique de fabrication en matière des différentes étapes de production. Alors, qu'est-ce qui vous amène jusque-là? Est-ce que ce processus-là, l'État...
0: Ah oui.
1: Quel est le rôle que l'État joue dans tout
0: l'État,
1: ça?
0: Non, en fait, ce processus s'est mis en place par l'OMS.
1: L'Organisation mondiale de la santé.
0: Ah oui. L'OAS. Donc, autrement dit, par le ministère de la Santé. Donc, c'est un processus incontournable.
1: En clair, si je vous comprends bien, à cette étape précise de notre entretien, Dr Salary Gabriel, ce que nous disons ce matin est bien connu par l'État béninois.
0: Bien sûr. Tout ce que je dis, c'est le programme que l'OMS a mis au point sur le plan mondial. Ce n'est pas seulement même africain. D'accord? Donc, nous sommes en train de suivre ce programme pour amener la qualité dans notre pharmacopée traditionnelle au Bénin.
1: Et vous êtes en train de réorganiser le secteur?
0: Ah oui, nous sommes en train de réorganiser le secteur et pour le rendre efficace, professionnel.
1: Performant.
0: Voilà, professionnel. Parce que sans ça, nous ne serons pas crédibles. Et il est vrai.
1: Non seulement vous ne serez pas crédibles, mais vous risquez de tomber sur le coup de la loi.
0: Ah, bien sûr. Bien sûr. Parce que aujourd'hui, l'État a prévu tout. Donc nous voulons accompagner le programme que l'État a mis en place pour que notre secteur aussi soit un secteur viable.
1: Et puis quand on évolue, Docteur Gabriel Salavi, on parle de module 3, qualité et traçabilité, contrôle des matières premières, suivi des procédés, traçabilité des opérations, identification des lots, documentation de la production et gestion des non-conformités.
0: Oui. Ah oui. Bon, d'abord, il faut comprendre que à ce niveau, quand on parle de traçabilité, depuis le lieu, depuis l'identification de la plante, la terre sur laquelle la plante a été recherchée, a été cueillie, la manière dont ça a été cueilli, tout est documenté, tracé.
1: Qui documente?
0: C'est nous les praticiens qui documentons.
1: Individuellement ou bien de façon collective ou bien les
0: fêtières. Non, toi qui vas, d'abord c'est exigé que quand tu vas à la recherche de la plante, s'il y a possibilité même de mettre le GPS, tu dois le mettre là où tu as cherché la plante. Parce qu'aujourd'hui, beaucoup de gens cherchent même les plantes sur les tas d'ordures, au bord de la voie. D'accord? À des lieux non indiqués. Mais il est demandé que, désormais, ces lieux soient indiqués. Celui, si tu as envoyé quelqu'un...
1: La source de vos richesses,
0: voilà.
1: De vos recherches.
0: De nos recherches. Si voilà. Tu as envoyé quelqu'un, celui que tu envoies, écris son nom.
1: Donc il doit avoir une fiche.
0: Ah oui, il doit avoir une fiche de traçabilité.
1: Oui.
0: Et cette fiche de traçabilité indique tout ce que vous avez fait sur la matière première, le suivi des procédés, traçabilité des opérations, identification des lots. Quand vous cherchez la plante, ça constitue des lots. C'est-à-dire que quand vous amenez la plante et que vous le triez, vous devez le peser.
1: Naturellement.
0: Vous devez le sécher. Vous devez le repeser. Si c'est, le séchage est fini, vous le pesez. Si vous voulez stocker, vous stockez dans un lot. Et on ne sait jamais. Si c'est mal stocké et que vous avez plusieurs lots déjà qui sont là, ce que vous avez amené de nouveau, si c'est lui qui a des problèmes, ou si c'est un autre qui a des problèmes, vous saurez comment il faut soutirer ces lots. Sinon, si vous n'avez pas identifié, vous n'avez pas identifié le lot, le moment venu, ça peut gâter tout ce que vous avez.
1: Mais justement, quand vous dites traçabilité, quand vous dites identification, quand vous dites, par exemple, documentation, tout ça, j'ai tenté, quand vous parlez même de qualité, de traçabilité, contrôle des matières premières, tout ça là, alors, je suis par exemple thérapeute, je fais mes recherches, tout ça là, se fait sous le contrôle de la fêtière que vous représentez, ou bien c'est moi qui décide de tout et qui met en application tout ça.
0: Oui, vous êtes contrôlé. Parce qu'aujourd'hui, je vais vous dire ceci. Nous, notre fêtière doit faire son travail.
1: La fêtière, c'est le
0: FENAPREMETRAB.
1: Voilà.
0: Mais l'État aussi fait son travail.
1: En même temps.
0: Ah oui.
1: Ou bien de façon concurrentielle.
0: L'État aussi fait son travail. L'État... Et l'ABMED peut descendre sur vous pour faire son contrôle. Et l'autorité de régulation peut descendre.
1: Non, ce ne sont pas des actions isolées.
0: Non, ce n'est pas des actions isolées. Ils peuvent venir aussi faire leur contrôle. Et vous former en même temps, vous indiquer ce qu'il faut faire. C'est-à-dire, le truc n'est plus comme avant.
1: Donc l'État s'y met déjà.
0: Ah déjà, oui. Le truc n'est plus comme avant. Ça a changé. On n'est plus praticien caché. Vous êtes obligé d'être au vu. En vue plutôt de tous, et aller sur les données connues, c'est tout. C'est ça là, sans ça, vous ne pouvez pas.
1: Vous ne pouvez pas. Alors, quel autre module? Là, je vois le module
0: 4.
1: 4 qui parle de l'assurance qualité,
0: oui.
1: Normalisation, conditionnement et commercialisation des phytomédicaments, normalisation, conditionnement, étiquetage, stockage, conservation, distribution. Vous parlez également de commercialisation, entrepreneuriat, réglementation, déontologie et éthique professionnelle. Ce module intéresse parce que là, le cadre juridique, même on s'y trouve.
0: Oui, oui.
1: Alors comment ça se fait?
0: Non, au fait, je suis en train de te le dire. Et les praticiens même sont fiers. On a fini le module 4 déjà. Le module 5, c'est le 19. Attendez, le 9 ou non, le 9 octobre prochain, qu'on va finaliser ça avec
1: au cours d'un atelier.
0: Au cours d'une formation, on va le former, on l'introduit et puis on travaille sur ça. Et chacun participe. Et même l'utilisation des matériels, comme les pH mètres, pour mesurer le pH au cours de la fabrication. Et l'utilisation des thermomètres, tout ça là. Donc, on est en train d'amener comment il faut s'habituer aux gants, aux cache-nez, aux lunettes, aux tenues comme chaussures.
1: Aux outils de protection.
0: De protection pour protéger.
1: Comme ça se fait dans les laboratoires.
0: Ah oui. Donc, maintenant, avec ce que nous-mêmes on est en train d'envisager, construire, Je sais que ça va permettre

0: que tous nos membres passent par là pour leur application. Mais déjà, avec notre collaboration avec Phytocure de professeur Aïe, donc nous allons passer par là pour les applications déjà. Et donc, on ne veut plus rester à la marge. C'est sincère ce que je vous dis.
1: Il y a une véritable réorganisation du secteur.
0: Sérieusement.
1: Et l'État a suit de près.
0: Tu suis de près. Est-ce que vous savez que, nous sommes en train de penser à un projet de qualité qui doit être soumis à l'autorité compétente dans le but d'accompagner ce secteur. Parce que ce projet est déjà fait, il y a des personnes ressources qui sont en train de visualiser et nous allons finir avec eux pour présenter ce projet à l'autorité pour son accompagnement. Et je sais qu'il va accompagner parce que c'est un projet d'envergure, un projet de capacité, un projet de vitalité, un projet qui sauvera et le public, patient, et le secteur de la santé que nous constituons en tant que tradithérapeute et contribuera aussi à la richesse de notre pays. Parce que tout ce que nous faisons doit prendre, doit être une chaîne de richesse. Voilà ce que je pense de la chose. Et en même temps, nous sommes en train de réfléchir sur la qualité de notre pharmacopée. Et ça va déjà, ça commence. Et nous irons.
1: Alors, le dernier module, le 5, parle de l'approfondissement des compétences professionnelles, du renforcement des bonnes pratiques, de la maîtrise des procédés, de la sécurité, de la documentation technique et amélioration continue de la qualité des produits issus de la pharmacopée traditionnelle. Alors, le thème de ce module me semble-t-il en quelque sorte le résumé, sinon la synthèse des 4 premiers modules.
0: En réalité,
1: Oui.
0: il y a d'autres modules. J'ai dit, nous avons jusqu'à vingtaine de
1: Oui,
0: modules.
1: oui. Mais nous avons aujourd'hui décidé de
0: De parler
1: parler
0: des 5 là.
1: des 5 premiers modules.
0: Ah oui, bon. Et vous allez voir que ça va dans l'approfondissement des compétences professionnelles.
1: Ça voudra dire que
0: Renforcement des bonnes
1: il
0: pratiques.
1: faut se professionnaliser.
0: Ah oui.
1: Faut pas débarquer n'importe comment dans le
0: On ne
1: secteur.
0: peut plus.
1: Voilà.
0: Et
1: Vous avez mis les garde-fous?
0: nous sommes en train de mettre les garde-fous. Parce que les gens même savent qu'aujourd'hui, on ne peut plus rentrer dans la pharmacopée.
1: Mais dites-moi, aujourd'hui, votre fêtière est-elle arrivée à avoir un répertoire de tous ceux qui sont dans le secteur de la médecine traditionnelle?
0: Non, pas d'abord, il y a le programme national de la pharmacopée de la médecine traditionnelle qui a un répertoire. Nous sommes en train de mettre nos répertoires pour accompagner ce répertoire, pour ajuster. Vous voyez? Donc c'est ça
1: Pour
0: aujourd'hui,
1: actualiser.
0: pour actualiser. Donc, nous avons ce travail qui est en cours. Et la preuve est que, actuellement, nous avons un projet de formation de 2000 praticiens pour les 12 mois qui viennent.
1: Oui, à partir de quand?
0: À partir de maintenant, les 12 mois qui viennent. Donc, et à part ça, après ça, il y aura encore d'autres. Donc, nous n'avons plus de temps à nous amuser. Est-ce que vous voyez? Et avec le professeur Aïe aussi, il y a eu une formation en vue pour les praticiens. Bon, nous souhaitons l'accompagnement et de cette formation par les partenaires techniques et financiers pour que ça soit une réalité. D'accord?
1: Mais déjà, vous avez les faveurs de l'État.
0: On a la faveur de
1: Le
0: l'État.
1: ministère de la Santé accompagne.
0: Oui, on a le ministère de la Santé.
1: Et il joue quel rôle, le ministère de la Santé?
0: Bon, pour le moment, le ministère de la Santé nous envoie des techniciens qui viennent participer
2: à vos travaux.
0: À nos travaux. Bon, il faut les informer. D'abord, il faut qu'ils soient impliqués, puis ils envoient des gens qui participent à la formation. Avec,
1: est-ce qu'il y a, eu des formations, des ateliers, des séminaires auxquels on prépare déjà les cadres du ministère de la
0: Santé? Oui, bien sûr. Surtout le cadre des programmes, des programmes.
1: En clair, vous n'agissez pas de façon isolée?
0: Non, on ne peut pas agir de façon isolée aujourd'hui. On ne peut pas.
1: Voilà. Alors, mais il y a une question qui taraude les esprits, Monsieur Gabriel Salavi. Dans le secteur de la médecine traditionnelle, les pratiquants, la plupart, en tout cas, sont peu instruits. Donc, ils agissent par voix orale, alors que vous parlez déjà de la documentation. Comment s'y prendre?
0: Non, nous donnons... Cette formation se donne d'abord en français et en langue locale.
1: Oui.
0: Et comme chacun sait que c'est un devoir... Oui. Si lui-même vient, il vient aussi avec un de ses descendants ou
1: de ses collaborateurs.
0: Quelqu'un qui doit être de ses, à
1: qui
0: ses côtés.
1: Qui doit savoir parler et écrire.
0: Et suivre, appliquer. Parce qu'il n'y a pas à mettre en marge. Aujourd'hui, je ne connais pas papier, non, c'est pas ça.
1: Ce n'est plus ça.
0: Non, non, non.
1: Parce que vous parlez de la tradition orale à une mémoire professionnelle documentée.
0: Ah oui, obligatoirement. Et on avance sur ça. Et je vais vous dire, vous savez, il est question de documentation des soins holistiques. Au Bénin, vous savez ce qu'on appelle soins holistiques, bien sûr. Et les soins holistiques ont des difficultés à être documentés. Et au vu de ça, les situations commencent par devenir beaucoup plus difficiles. Et l'État aujourd'hui, avec un décret, souhaite que même les églises documentent les prières et des soins qui se font. Donc les vaudounons doivent documenter l'incantation pour guérir une maladie. Vous comprenez? Alors, moi particulièrement, à mon côté, étant du secteur de la religion chrétienne. J'ai choisi de développer une thèse sur la prière thérapeutique. C'est en même temps utile pour nous tous. Et là, les documentations que nous aurons par rapport à ça, ça va aider les églises, que ce soit les fétiches et les vaudounons, que ce soit les ésotériques et consorts, les exorcistes et consorts, on peut s'en sortir.
1: Et là vous venez de dire quelque chose qui retient notre attention dans ce studio-là. Et beaucoup confondent guérisseurs traditionnels aux thérapeutes. Vous venez de dire que vous êtes de la religion chrétienne.
0: Oui.
1: On se demande qu'est-ce que vous êtes allé chercher dans le domaine de la thérapeutique.
0: Non, au fait, dans le domaine
1: donc
0: thérapeutique.
1: Ce n'est pas parce que on est vaudounon que forcément on est guérisseur.
0: Non, du tout.
1: C'est deux secteurs différents.
0: Oui, bien sûr.
1: D'accord.
0: C'est un choix. Bon, le choix de la pharmacopée chez moi, c'est un choix. Mais je priais déjà. Mais il faut maintenant, l'État veut qu'on documente même les prières.
1: En clair, Dr Gabriel Salavi, si je le dis, ça ne vous convient pas, vous me rectifiez tout de suite. Quand on dit guérison traditionnelle, ça n'a rien à voir avec la religion.
0: Non, en principe, ça n'a rien à voir avec la religion. Parce que il y a la méthode par pharmacopée. D'accord? Et il y a la méthode, c'est pas pharmacopée seulement, mais aujourd'hui c'est la pharmacopée seulement que l'OMS
1: est en train de privilégier.
0: Je n'ai pas dit l'OMS, que notre État est en train de privilégier. Sinon, il y a le traitement par les minéraux, le traitement par les animaux. Nous savons que nos parents, il y a des animaux qu'on utilisait pour guérir des maladies, pour traiter des maladies. Donc, tout ça là, doucement, doucement, on doit les documenter. Maintenant, il y a des gens qui n'utilisent rien, qui utilisent la parole. Vous comprenez? Mm-hmm. On doit documenter tout ça. Mm-hmm. C'est pourquoi le thème de la thèse.
1: Oui, c'est pourquoi le thème de la thèse.
0: Prière thérapeutique. Mm-hmm. Approche théologique et méthodologie pour l'étude des guérisons rapportées dans une perspective interdisciplinaire.
1: Alors, ce thème, par exemple, qu'est-ce que les autorités vous disent par rapport à ça?
0: Non, au fait, tu sais que nous devons écrire notre pharmacopée.
1: Mm-hmm. C'est notre tradition.
0: C'est notre tradition. Maintenant, ça, par exemple, nous sommes en train de préparer des activités qui vont nous accompagner à répondre à la réglementation de notre État. Parce que on ne peut pas, comme l'État demande la documentation.
1: C'est l'État qui demande la documentation.
0: Mais l'État demande que nos soins soient documentés. Bon, maintenant.
1: En clair, M. Salavi, si je vous comprends bien, l'État n'est pas en guerre.
0: Non, du tout.
1: Contre les tradis praticiens.
0: Non, c'est pas. L'État n'est pas en guerre.
1: Voilà.
0: L'État a mis les dispositifs,
1: les barrières,
0: pour nous permettre de nous conformer
1: à la loi. Ok.
0: Bon, maintenant, nous devons chercher la manière dont nous pourrons nous conformer à la loi. Mm-hmm. Alors, si dans ce document, par exemple, dont je suis en train de parler, la thèse là, il y a eu déjà des fiches techniques, mm-hmm, que moi j'ai sorties, qui permettent de documenter. Si quelqu'un vient chez moi, peut-être dans l'église, puisque je suis aussi dirigeant d'église, et il vient, il dit, j'ai telle maladie. Alors, dans un premier temps, je fais documenter ce qu'elle me demande. J'agis. Si ma prière que je lui ai faite,
1: On a interdit les prières de guérison.
0: Non, les prières de guérison ne sont pas interdites, mais il faut les documenter. Si Il avait fait analyse, peut-être, de cholestérol. Je donne l'exemple. De DEP, de paludisme, ou d'autres analyses. Et il est venu. Bon, d'abord, j'ai prié pour lui. Après la prière, il est reparti faire encore l'analyse. Et il est revenu. Et ces choses sont disparues. Ça veut dire que ma prière a pu le faire.
1: Ça veut dire que Dieu...
0: Voilà,
1: ça. Que Dieu
0: a guéri.
1: C'est Dieu qui guérit.
0: Voilà. Non, ici, écoute.
1: Non, c'est Dieu qui guérit. L'homme n'a aucun pouvoir. Vous savez bien.
0: Non, je sais bien ce que tu dis. Mm-hmm. Mais vous savez, ce que vous êtes en train de dire, ce que nous sommes en train de dire, ce que nous disions, mm-hmm, aujourd'hui est contrarié. Mm-hmm. Est contrarié dans la mesure où la prière que nous faisions aux gens. Si l'État nous demande de documenter les prières, a dit.
1: C'est pour que l'État puisse savoir et voir et contrôler.
0: Oui. Mais il y a aussi des choses que nous devons comprendre. Mm-hmm. Puis je suis en train de parler, je vais sortir mon document. Mm-hmm. Mais mon document ne peut pas régler tout le problème. Mm-hmm. Écoutez.
1: Est-ce que l'État a déjà connaissance de ces documents-là, de ces documentations-là?
0: Non, au fait, ce que j'ai dit là, ceci-là, c'est en cours encore, ce n'est pas encore sorti. Mm-hmm. J'ai dit, c'est avec certaines personnes, ressources qui sont en train d'accompagner ça, mm-hmm, pour que je finalise. Mm-hmm. D'accord? Mm-hmm. Mais, il y a une réalité appropriée. La réalité appropriée, c'est que quand vous prenez un homme, la guérison par la pensée vient avant la guérison même. Mm-hmm. Tu as donné tout à l'heure un témoignage. Mm-hmm. Où un docteur t'a dit, tu dois suivre quelque chose, des soins pour 2 mois. Et tu as dit que...
1: Moi, j'ai prié la Vierge Marie.
0: Et tu as dit, par la Vierge Marie, tu ne seras pas... Tu ne vas pas garder cette maladie pendant 2 mois. Et ça s'est accompli. Oui. Ça là, est-ce que c'est un médicament qui a fait ça? Non. Est-ce que c'est un soin qui a fait ça? Non. Ce soin là, c'est ta pensée.
1: Oui. C'est ma croyance.
0: C'est ta croyance.
1: C'est foi en Dieu.
0: C'est ta foi. Maintenant, comment on peut dire aujourd'hui Puisque j'ai interdit même de dire dans les protocoles, tu es déjà guéri. Oh bon, au fait, cette manière de parler, ça permet à la personne de la... Ça renforce la capacité de la personne
1: sa conviction.
0: À accepter déjà qu'elle est guérie. Et ça a guéri beaucoup d'autres. Mais aujourd'hui, c'est interdit. Je suis en train de le dire ouvertement parce que c'est à ça que nous sommes en train de faire. C'est une vérité. C'est interdit de dire tu es guéri. Mais tu es guéri, a guéri beaucoup et tu es guéri, n'a pas guéri aussi beaucoup. Vous comprenez?
1: Ça, vous êtes dans une certaine philosophie.
0: Ah oui, ça a guéri beaucoup de gens. Et ça a guéri, n'a pas aussi guéri beaucoup de gens. Bon, maintenant, on doit...
1: À l'hôpital, par exemple, le médecin peut dire, tu es guéri. La façon dont le médecin t'accueille et te conduit, les échanges...
0: Aucun médecin ne peut plus dire ça aujourd'hui.
1: Non, ça veut dire que...
0: Aucun médecin ne peut plus dire ça aujourd'hui à cause du protocole en cours. Moi, je souhaite...
1: Non, je parle de l'accueil. Je parle de l'accueil.
0: L'accueil...
1: Lorsque par exemple...
0: cet accueil n'est pas accepté.
1: Tu es victime d'un accident, par exemple, suivez mon regard, et que vous allez aller aux soins,
0: oui.
1: La manière dont le médecin t'accueille déjà, la manière dont il parle avec toi déjà, ça te rassure. C'est un début de guérison.
0: Mais, c'est
1: de ça qu'on parle. L'accueil dans les hôpitaux, c'est important aussi.
0: Oui, oui, l'accueil dans les hôpitaux. L'accueil sans parole ne peut pas être bon accueil. Quand on parle d'accueil, c'est la parole.
1: Oui.
0: Vous savez, aujourd'hui, j'ai compris que si Jésus était de notre temps, il ne peut pas... Il ne peut pas travailler.
1: N'allons pas rentrer dans cette considération. Docteur Gabriel Salavi, vous endossez l'entièreté de vos propos. Parlons maintenant de ce qui est fait dans le secteur pour que les moyens mis par l'État, les barrières mises par l'État, tout ce procédé-là, que ça soit respecté.
0: Oui, oui, donc nous, on est en train de lutter. Pour que ça soit respecté. C'est pourquoi je t'ai dit, même dans nos formations déjà, tous nos pères savent qu'ils ne peuvent plus faire qu'utiliser cette documentation afin de pouvoir suivre leurs patients.
1: Alors, point de désordre.
0: Il n'y en a plus.
1: La peur du gendarme?
0: Non, c'est pas la peur du gendarme. C'est plutôt...
1: Puis je parle des barrières.
0: C'est plutôt
1: des réformes.
0: Oui, c'est plutôt accompagnement dans l'intégrité. À construire le caractère, la qualité. Bon, moi je n'appelle pas ça la paix des gendarmes. Non, je n'appelle pas ça la paix des gendarmes. Donc, parce que
1: l'État veille surtout maintenant.
0: L'État veille, oui, l'État veille. On doit l'accompagner aussi dans le travail. Mais il y a des vérités aussi parfois qu'il Moi, je vois que c'est nous-mêmes qui avons laissé ce terrain vide. Ce terrain vide parce que on ne parlait pas de notre propre chose et c'est des gens qui ont fait ça à notre place. Et quand les gens font ça à votre place, ils vont faire ce que vous ne voulez pas à votre place.
1: Très bien. Docteur Gabriel Salavi, est-ce que vous avez le sentiment que vous n'êtes pas en train de prêcher dans un désert ou bien que l'État...
0: Non, je ne prêche pas dans le désert. Actuellement, ce que moi j'ai vécu avec l'organisation de l'autorité de régulation
1: et... De la santé.
0: De la santé, ils sont en train de nous accompagner à penser notre secteur.
1: Très bien, les réformes.
0: Oui, à réfléchir sur la rédaction de notre pharmacopée.
1: Très bien.
0: Est-ce que vous voyez? Alors, dans ce cas, si nous le faisons, ça deviendra une opportunité pour la génération future.
1: Justement, récemment, il y avait un atelier à Ouida ou à Boïcon avec l'autorité de régulation sécuritaire de la santé. Vous y étiez? Avec le professeur de Soubété?
0: Oui, bon, moi j'ai été à la... comment l'appelle-t-on? À l'atelier de Grand Popo.
1: Oui.
0: Oui, c'est de Grand Popo. Oui, j'ai été. J'ai été. Et on a travaillé et on continue de suivre. Et les séminaires s'organisent régulièrement pour accompagner, pour mettre devant l'autorité compétente les activités à mener pour sortir le secteur de sa léthargie.
1: Oui.
0: Donc ce travail est en cours.
1: Est-ce que vous avez senti une certaine prédisposition des acteurs du secteur à vraiment suivre le rythme qu'impose l'État à travers l'autorité de régulation du secteur de la santé?
0: À moi, je peux dire oui, parce que moi, je suis même très heureux, content. Vous savez, quand vous êtes quelque part et que vous faites mieux, vous êtes mieux satisfait. Mais on ne doit pas être dans à peu près. Et l'à peu près, c'est ça qui a détruit notre secteur jusqu'à ce jour. Donc moi, et avec ma fédération, et je sais que les autres fédérations aussi ont la même vision de la chose.
1: Il y a à peu près combien de
0: Nous
1: fédérations?
0: sommes cinq.
1: 5, d'accord. Alors, on dit que la démarche doit également encourager le dialogue entre savoir traditionnel, recherche scientifique, formation professionnelle et exigences contemporaines de qualité et de sécurité.
0: Bien sûr.
1: Qu'en dites-vous?
0: Ah oui, on est déjà dedans. On est déjà en train de lutter pour ça. Et je vous dis, nous ne voulons plus. Bon, moi, j'ai prévu beaucoup de choses qui se font déjà. Hein? Bon, et je vais vous dire ce que nous sommes en train de prévoir.
1: Oui.
0: Il y en a qui sont déjà en cours, mais nous
1: Oui.
0: voulons un recensement national des praticiens.
1: Oui.
0: D'accord? Et c'est un travail à faire avec, toujours, on ne peut pas faire ça seul, c'est avec le ministère de la Santé, autorité de régulation et tous ceux qui sont partenaires du secteur. Et identité professionnelle, spécialité, département, commune, année d'expérience, formation, technique pratiquée et produits utilisés. Vous voyez, inventaire des plantes médicinales, c'est déjà en cours. Et nous devons aussi nous y mettre. Et pour que les noms scientifiques soient vraiment mis en pratique, les noms français, langue nationale, les parties utilisées, les habitats, c'est-à-dire le terrain et sur lequel on trouve ces plantes, et les périodes de récolte, les méthodes de conservation et utilisation traditionnelles rapportées.
1: Oui.
0: Il faut distinguer clairement l'usage traditionnel rapporté et efficacité scientifiquement démontrée. Alors, la documentation des recettes et les préparations, on est en train déjà. D'accord? Le répertoire des produits de la pharmacopée traditionnelle, la documentation des pratiques thérapeutiques, on est aussi en train de le faire. Et l'État va nous accompagner pour ça parce que je sais que l'État est prêt. Sincèrement, moi, je sais ça. Surtout avec l'avènement du chef de l'ancien CIEP et le nouveau actuel. Donc, je sais, nous, on est dans le ciel, on doit avancer. Collecte des données sur les résultats et la sécurité. Banque numérique nationale. Vous voyez? Bibliothèque et archives de la médecine traditionnelle béninoise.
1: Tout ça est à mettre en place.
0: Tout ça est à mettre en place. C'est des idées que nous avons et on est en train de penser à ça. Protection de la propriété intellectuelle et des savoirs traditionnels. Actuellement, bon, même à l'heure présente, il y a l'OMS qui a accordé des subventions pour protéger et ceux qui ont des produits à breveter. Et c'est déjà
1: Et là,
0: en cours de finition
1: toujours dans le domaine de dans le
0: de la
1: domaine
0: pharmacopée.
1: de la pharmacopée traditionnelle.
0: Oui.
1: OK.
0: Alors, publication d'une pharmacopée traditionnelle béninoise documentée. Ça, c'est. On doit arriver. Moi, je suis sûr qu'on doit arriver. Donc, voilà les possibilités que nous sommes en train de vouloir mettre sur pied et rencontrer les autorités et de nous accompagner à y arriver.
1: Là, il faut des moyens.
0: Il faut les moyens.
1: Et c'est en cela que vous avez appelé les partenaires techniques et financiers à
0: Voilà.
1: la rescousse.
0: Oui.
1: Mais vous semblez oublier les universitaires.
0: Non, les UVT, on est ensemble. J'ai déjà, par exemple, j'ai ici, par exemple, un contrat que je dois signer avec Douillon, par exemple, l'université UIMAFA, par exemple, de Douillon, et un contrat signé avec, comme je l'ai dit, professeur Aïe Joseph, Joseph Aïe, par exemple, et professeur Aïe plutôt. Donc, tout ça là, c'est des choses qui sont déjà en cours.
1: Alors, dans ce processus-là, quelle part revient à la médecine moderne?
0: Non, la médecine moderne travaille pour nous accompagner. Puis c'est d'abord tout ce que nous sommes en train de faire là, qui sont en train Quand j'ai parlé de l'université là, c'est qui? C'est pas la médecine moderne?

0: quand j'ai parlé de professeur Haï, ce n'est pas médecine moderne. Non, la médecine moderne travaille.
1: Donc aujourd'hui, c'est de commun accord.
0: C'est de commun accord.
1: Est-ce que c'est de là qu'intervient le rôle de l'autorité de régulation du secteur de la santé?
0: Oui, l'autorité de régulation du secteur de la santé, lui, vous savez, il est pour la santé publique. Mm-hmm. Donc nous faisons partie.
1: Oui.
0: Le privé,
1: le public.
0: Le public,
1: c'est-à-dire et le traditionnel et le moderne.
0: Oui, oui. Mm-hmm. Bien sûr. Bien sûr.
1: Est-ce qu'il vous arrive de temps en temps de solliciter des conseils, de les concerter pour savoir quelle orientation donner?
0: Même ce module, les compilations sont faites pour déposer à tous.
1: D'accord.
0: À tous.
1: Il y a un rapport.
0: Oui, il y a un rapport.
1: À déposer.
0: Oh, oui.
1: À l'autorité.
0: Ah oui. Ah oui. Même, écoute. Nous sommes en train d'organiser quelque chose de grand pour notre pays, le FESTRAM.
1: C'est-à-dire?
0: Une fois gigantesque qui organise la médecine traditionnelle, l'agriculture, l'agroalimentaire, l'artisanat, entreprise et consorts. D'une manière gigantesque, pour la première édition, le Bénin doit l'abriter.
1: Fois internationale, bien fois nationale.
0: Cette fois, nous le mettons à la nationale, mais ça a une grande connotation internationale, parce que les gens vont quitter Burkina, Côte d'Ivoire.
1: Les pays voisins.
0: Et voilà, Nigeria, consort et venir.
1: Alors, quelle en est la finalité?
0: Non, la finalité, c'est que ça doit laisser
1: mettre en valeur.
0: Ça doit laisser de traçabilité entre tous ces entrepreneurs qui vont venir et leurs partenaires. Et ça doit mettre de la fidélisation du partenariat et qui fera que les consommations seront continuelles. Ce ne serait pas seulement pour un temps. Ça serait continuel parce que ceux qui vont venir vont commencer par travailler avec leurs partenaires, selon les produits sur lesquels ils sont eus à travailler. Mm-hmm. Et cette organisation est mise en place déjà, et nous sommes en train de travailler à pied d'œuvre pour tenir ce FESTRAM déjà dans le mois. Normalement, c'était dans le mois de décembre, on avait prévu, mais on a vu que c'est trop tôt. Et il y aura trop d'embouteillages aussi, parce qu'on veut organiser quelque chose de sérieux. Alors, nous allons le faire en février prochain.
1: Vous avez dit, je l'ai noté dans vos propos tout à l'heure, docteur Gabriel Salavi, former aujourd'hui, c'est améliorer les pratiques de demain.
0: Ah oui, c'est ça. C'est ça parce que le fait de donner la connaissance à nos pères, c'est permettre que les connaissances de nos parents qui ont été savoir endogènes deviennent scientifiques, c'est-à-dire soient documentés pour répondre à la science et aux normes d'aujourd'hui. Et vous allez voir que désormais, les gens auront grande confiance en notre secteur. Mm-hmm. Voilà.
1: Vous avez dit que rechercher et évaluer aujourd'hui, c'est construire les preuves nécessaires à une meilleure reconnaissance demain.
0: Ah oui, c'est ça. Vous savez que tout ce qu'on est en train de faire, nous le faisons. Et si nous avons toutes les preuves de nos fabrications et qu'on peut démontrer nos fabrications, personne ne peut plus nous contredire en disant « vous faites n'importe quoi ». Et je vais donner un exemple. Si je traite une maladie, et cette maladie que je traite, j'ai 10 cas. Et les 10 cas, il y a eu 8 guérisons. D'accord? C'est-à-dire que l'affection, les causes sont disparues. D'accord? Ça veut dire que j'ai réussi et sur les 8 là. Si je démontre ça, personne ne peut plus dire que je suis en train de mentir. Personne ne peut plus dire qu'est-ce qu'il raconte. Donc on doit apprendre aujourd'hui à documenter.
1: Alors la question se pose en termes de savoir, professeur. Docteur Gabriel Salavi, la question se pose en termes de savoir pourquoi avoir attendu que l'État prenne son bâton pour que, au niveau du secteur, vous commenciez par vous organiser.
0: Non, non.
1: Le
0: droit de la santé est un droit régalien. Mm-hmm. C'est pourquoi l'association que j'avais dirigée, qui était à Napramétrabe, mm-hmm. où j'étais élu par le ministère de la Santé et le ministère de l'Intérieur, mm-hmm. conjointement, mm-hmm. était...
1: Élu ou désigné?
0: Élu. Mm-hmm. Était une association par décret. Mm-hmm. L'État doit voir toujours dans la santé publique. On ne peut pas dire que la santé...
1: Que ce soit dans la tradie,
0: oui.
1: Dans le moderne.
0: Actuellement, avec même les fédérations que nous sommes, mm-hmm. puisque ce décret a été annulé. Mm-hmm. Mais l'État ne peut pas fermer les yeux. Mm-hmm. L'État est en train de penser maintenant à l'ordre. Mais l'État est bloqué.
1: Et comment?
0: Voilà. Pour créer l'ordre, il faut la professionnalisation du métier. Vous comprenez?
1: C'est à cela que vous vous attelez actuellement.
0: Ah oui, l'État est bloqué parce que... quand on dit praticien, qu'est-ce qui donne le nom praticien de la médecine traditionnelle à la personne? Il n'y a pas une preuve. Il n'y a pas un diplôme. D'accord?
1: C'est héréditaire.
0: Donc, oui. Autrefois, l'État avait pris part ce décret qui a organisé les déontologies consorts et commence par suivre. Mais actuellement, c'est encore plus avantageux pour nous parce que l'État s'est impliquer davantage. D'accord? Donc, dans ce cadre, les données sont déjà disponibles pour nous, pour avancer nous-mêmes. De manière que, le moment venu, l'État pourra trouver des possibilités pour dire, je peux créer mon ordre. Est-ce que vous voyez? Donc, en vérité...
1: L'ordre de la médecine traditionnelle.
0: En vérité, vous savez, il faut... Le Bénin, dans ce cas particulier... de l'ordre, le Bénin en avance sur beaucoup de pays. D'accord? Il faut reconnaître que nous avons des technocrates qui sont en train de réfléchir sur l'avancement du pays. C'est difficile, mais plus tard, nos enfants en jouiront. D'accord? Mais ce n'est pas parce que nous n'avons pas voulu avancer. Nous nous organisions sincèrement. Et
1: mais c'était des actions disparates.
0: Non, ce n'était pas actions disparates. L'État nous a obligés dans un creuset. Pas décret. Et ce décret était unique. Mais et avec l'avènement de la rupture a vu que ce décret ne devait pas être organisé l'association. Mm-hmm. Et j'ai vu que c'est vrai. Parce que après tout, il faut... Si on devait parler de l'ordre, mm-hmm. mais c'est étape par étape que les choses peuvent se passer parce qu'auparavant l'affaire de l'ordre n'était pas éclairée, mais aujourd'hui on est en train d'être proche. Est-ce que vous voyez? Donc sincèrement, moi je dis l'État joue son rôle et on ne peut pas l'accuser. Et il peut avoir des débordements, mais ils vont nous accompagner aussi à corriger parce que nul n'est parfait sur cette terre. Ce qu'ils sont en train de faire, ils le font pour nous et nous devons les accompagner à des moments donnés. Et nous sommes prêts à le faire.
1: Alors, nos plantes, notre savoir, notre santé, notre avenir, c'est votre devise.
0: Ah oui. L'or vert, c'est la plante. L'or peut finir, mais la plante ne finit jamais. Et si vous prenez un manguier sur qui vous enlevez les feuilles, ou les feuilles tombent, vous cherchez pour faire vos préparations. L'année prochaine, vous le verrez encore. L'année suivante prochaine, la même chose. Donc, autrement dit, si vous avez une recette efficace qui porte sur le manguier, 100 ans, 1000 ans, à moins que l'arbre sèche. Sinon, vous aurez toujours vos premières matières premières. Donc, on doit considérer cette richesse-là réellement sur notre territoire.
1: En clair, il est question de voir émerger au Bénin une médecine traditionnelle mieux documentée et mieux organisée, davantage professionnalisée et progressivement renforcée par la recherche et l'évaluation en préservant les connaissances endogènes qui constituent sa richesse.
0: Ah oui.

0: ceux qui vont le considérer. Mais il y a un aspect que je suis en train de laisser d'abord.
1: Oui, lequel?
0: Voilà. Il y a des maladies où on cherche, on cherche, on ne trouve pas. Même les sciences ne trouvent pas. Ces maladies aussi existent. On peut pas, aucun pays du monde ne peut dire que ces maladies n'existent pas. Et ça là, cette documentation aussi, c'est ça que nous appelons traitement par et traitement holistique. Donc on doit aussi réfléchir à ça.
1: Et l'état en inconscient.
0: L'état en inconscient, parce que l'état sait que l'homme n'est pas que la matière.
1: Il est
0: L'homme est en même
1: spirituel.
0: temps, voilà, spirituel aussi. Et l'homme est psychologique. L'homme est social. Et la guérison sur notre territoire au Bénin, c'est tout un,
1: L'ensemble.
0: ouais, tout un ensemble.
1: Alors, docteur Gabriel Salavi, on va se dire au revoir, mais avant de partir, j'ai noté que l'enjeu dépasse la seule organisation de formation.
0: Non, au fait, j'ai dit, nous sommes des fêtières. Nous sommes tous à l'œuvre, à pied d'œuvre.
1: Alors, votre structure.
0: Même moi, mon projet que j'ai, je suis en train de faire, je le fais pour toutes les fêtières.
1: Oui, justement.
0: C'est pas moi seul.
1: Non, je sais, votre fêtière, c'est la fédération, j'allais dire, FENAFO-PRAMETRAM.
0: Oui.
1: C'est elle qu'on voit en action. Alors, quelle est la part qui incombe aux autres fêtières?
0: Non, les autres aussi travaillent. Au fait, les autres travaillent aussi et ensemble, nous nous contactons, nous nous entretenons. Bon, la preuve, pour le FESTRAM, les autres ont envoyé leurs membres qui sont en train de travailler avec nous pour la visibilité. Aussi, le grand projet que j'ai parlé tout à l'heure, mais ce grand projet, toutes les fêtières sont en train de collaborer pour que ça soit une réalité. Donc, on ne veut pas rester dans les quatre murs pour cette fois-ci.
1: Que c'est vous-même qui avez laissé les choses à la traîne. Il a fallu quelques petites fessées de la part de l'État pour que les choses.
0: Non, au fait, bon, c'est normal. Puisque, après tout, j'ai dit tout à l'heure que le droit de la santé, c'est le droit régalien. Et l'État a l'obligation de vision dedans. Donc, si tout ce que l'État fait, nous, on est d'accord. On doit l'accompagner. C'est pourquoi, moi, je dis, on est en train de se réveiller davantage. Et pour développer le caractère. Parce qu'on n'avait pas le caractère. Alors, il faut développer maintenant le caractère pour atteindre l'objectif. Vous voyez? Et je profite de cette occasion pour demander à l'État un accompagnement. Parce que nous avons besoin d'une unité nationale de production. Une unité, si même on a une unité nationale de production qui va nous accompagner, que tous les praticiens peuvent passer par là, c'est bien. Et c'est cette unité qui sort tous nos produits. Et c'est aussi, ça serait aussi rentable. Tous ces cris que nous sommes en train de dire, s'il y a des riches de ce pays qui peuvent se rapprocher de nous appeler et dire, je vais vous accompagner. C'est rentable aussi à eux. Parce que si le laboratoire a dit de fabrication, c'est-à-dire je parle d'unité de production, si ils le créent, ben, ce n'est pas gratuit. Ça va beaucoup fonctionner. Et nous avons déjà des laboratoires qui peuvent nous accompagner. Si nous sortons l'argent, ils vont nous accompagner. Et je crois que la chose n'est même pas difficile. C'est nous-mêmes qui l'avons amené à la difficulté. Vous voyez? Et on n'a pas besoin d'être forcément pharmacien avant de sortir un produit. Le pharmacien est là pour nous sortir le produit. Lui, il a appris le métier. Il est dans ce service. Je crois que la chose n'est pas difficile. C'est nous-mêmes qui avons rendu ce terrain difficile. Il faut que l'État comprenne que nous sommes ceux qui désirent son appui pour avancer. Nous ne voulons pas faire la médiocrité, mais nous souhaitons son assistance.
1: Mais vous avez déjà, dans le cadre de vos activités, de vos actions, de vos différentes formations, ateliers et autres, vous avez déjà le cadre.

0: cadre du ministère de la Santé qui vous accompagne.
1: Je parle d'unité de production. Jusque-là, il n'y en a pas au Bénin. Et il faut que chacun ait son unité de production. Or, au Ghana aujourd'hui,
0: vous pensez que c'est faisable?
1: Ce n'est pas faisable. Ce n'est pas faisable.
0: Que chacun ait son unité de
1: Ce n'est
0: production.
1: pas faisable parce
0: Alors
1: que.
0: on fait quoi alors?
1: Mais
0: On fait une unité nationale, une usine
1: s'il y a
0: nationale.
1: une usine de production nationale, il y a des pharmaciens là. Votre société vient, dépose son produit. D'accord? C'est l'unité-là qui étudie, qui prend les produits et fait tous les travaux. Vous ne recevez que votre produit fini. Ça peut être comprimé, ça peut être gélule, ça peut être sirop, ça peut être poudre. Vous ne prendrez que le produit fini. Et ce sont les techniciens qui ont fait ça. Est-ce qu'il y a un problème encore? Aujourd'hui, on nous fait souffrir. On pense,
0: Qui
1: on
0: ont,
1: réfléchit.
0: Monsieur Salavi, c'est qui ont, le
1: Non,
0: ont.
1: je parle des dispositifs qui sont en cours. Les dispositifs qui sont en cours ne permettent pas. Écoutez, nous tous, combien nous sommes déjà, si nous sommes 10 000, nous 10 000 unités de production, c'est perdant. Ce n'est pas bénéfique pour nous. Ce n'est pas bénéfique pour nous. Il est vrai que nous sommes associés pour créer des sociétés pour faire ça, mais tout le monde n'a pas cette vision.
0: Donc il y a des gens dans le secteur de la médecine traditionnelle qui sont encore à la traîne.
1: Mais qui ne comprennent pas encore? Qui ne comprennent pas encore?
0: Parce que vous n'avez pas assez communiqué, peut-être.
1: Non, c'est pas ça. Vous savez, il y a des gens qui sont.
0: C'est le moi.
1: C'est le moi, oui.
0: Je crois.
1: Je.
0: C'est leur intérêt direct.
1: Intérêt direct.
0: Voilà.
1: Et même moi, je travaille. Tout ce que je veux faire, moi, je le fais pour nous tous. Par exemple, moi, j'ai prévu une grande unité de production dans mon projet. Et j'ai.
0: Vous l'avez soumis à qui?
1: Non, non, non. Moi, je ne mens pas. Et c'est encore dans les mains des personnes ressources qui sont en train de le visualiser. Appelle leur top. Moi, je vais rencontrer le boss.
0: C'est qui le boss? Fallait un des termes beaucoup plus clairs. Nous sommes à la radio.
1: Ah, mon fils, tu le connais. Tu le connais très bien, mon
0: Mais
1: fils.
0: vous parlez à la nation.
1: Je parle à la nation. Quand je dis mon fils, tu le sais bien. Celui que j'aime le plus, c'est le W.
0: Voulez parler du président de la République?
1: Ah oui.
0: Mais il est chef de l'État.
1: Oui.
0: Chef de l'État, chef du gouvernement.
1: Gouvernement, oui. Bon,
0: Premier magistrat.
1: ma joie est plus grande que je le manifeste comme ça. Ce n'est pas un embêtement, mais c'est plutôt un débordement de joie qui m'amène à ça. Est-ce que tu vois? Donc, en vérité, je sais que c'était des boss.
0: Est-ce que dans le projet de société du président Roumane Ouattara, vous avez senti
1: Ah oui.
0: cette volonté de réorganiser, de
1: Ah oui,
0: réformer
1: hein.
0: le secteur
1: Mais vous n'étiez pas là
0: de
1: le
0: la
1: jour
0: médecine
1: là.
0: traditionnelle? Je vous pose la question.
1: Moi,
0: Moi, je vous pose la question.
1: j'ai été à son lancement et le jour de la présentation de sa vision. Mais c'est ça qui
0: Qui vous a
1: est.
0: enchanté?
1: Ah oui, c'est ça qui m'amène même à m'y mettre davantage. S'il n'y avait pas ça, je vous dis la vérité.
0: Vous serez hors.
1: Je ne pourrais rien faire parce que s'il n'y a pas la volonté gouvernementale, rien ne peut marcher. Mais il a la volonté gouvernementale
0: Je parle du secteur
1: de
0: de la
1: prendre ce
0: médecine
1: secteur
0: traditionnelle.
1: et de le moderniser. C'est le mot qu'il a employé. Donc il veut le moderniser. Donc je sais que il pense à ça. Et pour que ça ne traîne pas, nous devons aussi l'aider par des visions qu'ils vont étudier. Si c'est bon, ils vont prendre. Si ce n'est pas bon, ils vont ajouter ce qu'ils vont ajouter et nous lancer le projet.
0: Merci à vous, Gabriel Salavi. Je rappelle que vous êtes le président de la fédération.
1: Ah oui, Fédération nationale des praticiens de la médecine traditionnelle, FENAPRANETRAB.
0: Alors, pourquoi vrai
1: Non, non,
0: monsieur?
1: au fait, c'est ce que les gens avaient décidé
0: Oui.
1: dans le temps. C'est-à-dire que les problèmes de médiocrité étaient à haut niveau que nous voulons nous départir pour nous organiser davantage. Je crois que c'est ça. Et bon, si aujourd'hui ça commence pas à gêner beaucoup, et nous allons encore réfléchir sur ça après.
0: En attendant, on parle de la Fédération nationale de la médecine, pardon, la Fédération nationale des vrais praticiens.
1: Oui, de la médecine traditionnelle
0: du Bénin. Oui. Et en abrégé, FENAPRIMETRAB.
1: Voilà.
0: Alors, qui place la documentation des connaissances pratiques de la médecine traditionnelle au cœur de ses priorités? On retient également Dr Gabriel Salavi, ceci, cette démarche doit encourager le dialogue entre savoir traditionnel, recherche scientifique, formation professionnelle et exigences contemporaines de qualité et de sécurité. En cela, un appel est fait en direction des institutions et des partenaires. Ben, ce qui choque, Dr Gabriel Salavi, apparemment, les médias sont écartés du processus.
1: Oui, c'est parce que pour le moment, pour le moment, nous sommes en train de nous préparer. Les médias ne seront jamais écartés. Le moment venu, les médias vont prendre le programme avec nous. Et pour le moment, on est en préparation.
0: Alors, il est question aujourd'hui de documenter.
1: Ouais.
0: Et il est question d'empêcher que le patrimoine disparaisse demain.
1: Oui.
0: Et vous l'avez dit, vous recherchez à évaluer aujourd'hui afin de construire les preuves nécessaires à une meilleure reconnaissance demain.
1: Oui.
0: Votre fédération entend donc poursuivre cette œuvre avec les praticiens, les chercheurs, les institutions publiques et tous les partenaires engagés dans la valorisation responsable de la médecine traditionnelle béninoise. Et les plantes, vous l'avez dit, pour vous citer, nos plantes, c'est notre savoir, c'est notre santé, c'est notre avenir. Fin de citation. Alors, professeur, j'allais dire, pourquoi je dis souvent professeur, docteur Gabriel Salavi, vous croyez à la médecine, vous croyez aux plantes, mais vous croyez également à la spiritualité. Comment arrivez-vous, et ça va être la dernière question de notre entretien ce dimanche matin, alors, comment arrivez-vous à concilier les deux?
1: Vous savez que dès le premier moment de ma vie, j'ai traîné des maladies où j'utilisais les plantes pour me soigner. Et quand j'ai commencé à avoir des résultats, j'ai compris que d'abord, la prière peut tout guérir, mais la prière peut aussi ne pas tout guérir. Tu sais que
0: vous êtes dans le dilemme là.
1: Je suis un homme
0: de foi,
1: de guérison. Dieu me donne ce don là. Quand je tends la main sur quelqu'un, il y a guérison. Il y a guérison. Même des gens quittent l'extérieur pour venir.
0: On n'est pas dans ce cas.
1: Non, je suis ce que je dis. Et il y a des cas qui viennent sans suite. Vous ne voyez pas ce dont la personne souffre. C'est-à-dire, toutes les analyses donnent.
0: Vous savez que dans la Bible, Jésus a dit, ta foi t'a sauvé.
1: Voilà. Maintenant, par la prière, ces gens-là trouvent satisfaction. Donc, mais néanmoins, il y a d'autres. Vous priez. Donc, c'est là où moi, j'ai adopté cette méthode. Mais comment? Je l'ai adopté par la recherche. Depuis longtemps, vous allez voir que aujourd'hui, j'ai plusieurs produits qui sont autorisés. Non. Ce que je dis, je ne dis pas le nom d'un produit. Au Nigeria, j'ai des produits là-bas. Au Togo, j'ai des produits. Au Bénin aussi. Mais ça là, tout ce que nous disons là, c'est parce que j'ai réfléchi sur la vie des hommes et j'ai vu que l'homme qui vient te voir, à qui tu as prié et qui n'a pas de solution, il faut l'accompagner d'une autre manière. Donc c'est ça qui m'a amené moi à réfléchir sur aujourd'hui ses capacités de production et au niveau des plantes.
0: Une chose est sûre, la Bible nous a enseigné que Jésus a dit « ta foi t'a guéri ». Et on sait que Jésus a guéri. Et c'est sur ces mots, Gabriel Salavi, que nous allons nous dire au revoir ce dimanche.
1: Oui, on sait que Jésus a guéri, mais il y a des endroits.
0: Oui.
1: Il y a des endroits, Jésus a guéri par le sable. Il y a aussi des endroits, il a guéri par salive.
0: Oui. Il y a la Bible nous l'a enseigné.
1: Ah oui, bien sûr. Il y a beaucoup d'autres endroits, hein, ainsi de suite. Et avant Jésus, il y a d'autres aussi, des prophètes qui ont guéri aussi par, ainsi de suite, par des transpositions, oui, par d'autres manières, etc. Donc moi, je crois que Dieu peut nous accompagner.
0: Dieu peut nous accompagner. L'État y met les moyens.
1: Merci.
0: Et vous en avez davantage demandé.
1: Ah oui, on a beaucoup demandé.
0: L'accompagnement de l'État et des institutions partenaires.
1: Voilà.
0: Monsieur Gabriel Selavi, merci d'être passé. Tout ce que vous nous avez enseigné, je rappelle que l'État fait beaucoup pour le secteur de la médecine traditionnelle. Vous avez dit que dans le projet de société du président Romuald Ouadahi, des actions sont annoncées, des réformes sont attendues dans le secteur. Et aujourd'hui, nous avons parlé de la documentation, de la professionnalisation de la médecine traditionnelle béninoise, un patrimoine à préserver et à valoriser, et à moi d'ajouter dans le cadre de la légalité en vigueur dans notre pays, le Bénin. Merci infiniment et on se retrouve à d'autres occasions, certainement pour parler d'autres actualités. Docteur Gabriel Selavi, merci à David Dahorin et à Mylène Aoyo de l'autre côté de la baie vitrée. Et moi, c'est Franck à Gbignino. Nous avons bénéficié de l'assistance, bien sûr, de la réalisatrice de l'émission, Sébastien Yawidewu. Mesdames et messieurs, portez-vous bien et que les bénédictions soient.

0: Eh bien, c'est bien vrai. C'est bien vrai ce que nous chante la Lokua Kwanza. Parce qu'il y a des jours où tout va très, très, très bien. Et je peux vous dire à mes auditeurs qu'aujourd'hui, on pète la forme dans ce studio parce que c'est samedi et que le samedi, il n'y a rien de plus beau. Parce que à partir de 14h30 sur la 104.3, la radio partenaire, c'est week-end à tout vent. Eh bien, près de 4 heures de bonne humeur, de joie et puis de plaisir. Et surtout qu'on a beaucoup d'invités cet après-midi. Vous allez en entendre de toutes les couleurs. Eh bien, bonjour, bonjour, bonjour à tous, à mes auditeurs. Heureux de vous retrouver. Nous entrons dans un nouveau mois et nous célébrons le mois d'octobre. Le mois d'octobre, c'est le 10e mois de l'année 2026. Le temps passe. Qu'est-ce qui passe vite alors? Eh bien, prenez du plaisir, hein. Prenez énormément de plaisir parce que le temps passé, eh bien, il paraît qu'il ne revient plus. N'est-ce pas Guy Médard aux manipulations techniques? Bonjour Guy Médard d'Avitor. Bonjour à vous, Madame Sébastien Yaroedeou. Dossi que personne ne connaît, hein, c'est un de ses petits prénoms. Eh bien, on a découvert. Eh bien, Dossi, comment allez-vous? Dossi, c'est notre réalisatrice, c'est la réalisatrice de Week-end à tout vent. Cosmos Kakpo, il est là-bas collé contre le mur, là. Il ressemble à quoi? On dirait un lézard, là, qui est collé contre le mur. Cosmos Kakpo, lui, c'est le producteur. Il est là, il a les yeux partout, il suit tout ce qui se passe. Et à quand ça ne va pas aussi, il nous tape sur les doigts. N'est-ce pas, Cosmos Kakpo? Salut, Cosmos. Professeur Émile Jules Abalo en studio. Bonjour, professeur.
1: Bonjour, Guy. Salut à tous, salut à toutes. Bienvenue sur Week-end à tout.
0: D'où vient cette casquette que vous portez, hein?
1: Oh là là, je suis là. C'est bien de l'avoir remarqué.
0: Oui, j'ai remarqué. C'est la première fois que je vous vois porter. C'est la première fois que je ne vois pas votre crâne pendant l'émission.
1: Heureusement que ce crâne n'est pas dégarni. Je vais vous le montrer.
0: Oui, oh, voilà. Je vous ai dit que le samedi après-midi, c'est la bonne humeur,
1: fait,
0: c'est la
1: tout
0: joie.
1: Tout à fait, tout à fait.
0: N'est-ce pas, professeur Émile Jules Abalo?
1: Je comprends, je comprends. Très bonne émission, je souhaite à tout le monde. Voilà.
0: Très bonne émission, du plaisir à mes auditeurs. Mm-hmm. Eh bien, Elvira Gwekonou, elle est tout de bleu vêtue. Et puis là, Elvira Agbekonou, bonjour,
2: bonjour. Bonjour le pape, bonjour à toute l'équipe de Week-end à tout vent et bienvenue. Bienvenue dans l'émission, bien sûr.
0: À vous aussi, bienvenue. Vous êtes toutes belles cet après-midi.
2: Merci.
0: Est-ce qu'on vous l'a dit?
2: Oui.
0: Avant de venir au studio?
2: Oui.
0: Est-ce que votre petit mari vous l'a dit? S'il ne dit pas, on l'appelle tout de suite. Hein,
2: petit
0: pour qu'il
2: mari.
0: Le dise en direct sur les antennes.
2: Petit mari, non. Pas encore de petit mari.
0: Bon, grand mari.
2: Un grand mari, oui, j'ai un grand mari.
0: C'est un grand mari. C'est qui?
2: Mon papa.
0: Je ne vais quand même pas invectiver votre papa.
2: Ah non.
0: Papa Agwekonou, votre fille, elle est super belle, elle est charmante comme ce n'est pas permis. Hein? On espère que cette beauté va durer longtemps, longtemps, longtemps, longtemps, longtemps.
2: Mais bien sûr, ainsi soit-il.
0: Comme on dit chez nous,
2: caca,
0: Caca, soy, mavo. Franck Agwekonou, bonjour.
3: Oui, bonjour le pape. Voilà, simplement.
0: Tout simplement. C'est quoi, il n'y a pas la bonne humeur de votre côté? Qu'est-ce qui se passe? C'est la fatigue?
3: Bon, je suis là quand même. Hein? Le plus important, c'est d'être là.
0: Oui, d'être là. Attention, parce qu'on peut être là. On peut être là avec accent grave. On peut être là avec un S. Si vous êtes là avec le S, c'est plus agréable. Hein. Vous n'avez plus votre place dans ce studio. Vous n'avez plus votre place dans l'émission.
3: Les samedis se suivent, mais ne se ressemblent pas.
0: Marc Agbleu,
3: bonjour
0: le pape.
3: Ça s'explique parce que ce matin j'ai fait quelques kilomètres de marche avec la communauté des femmes de la paroisse Saint-Jean de
0: Je
3: Cotonou.
0: Comprends, je comprends d'où vient cette lassitude.
2: Voilà.
0: Je comprends d'où vient cette lassitude. Mais c'est pas de la lassitude, c'est un peu de fatigue, quoi.
3: Voilà, simplement.
0: C'est un peu de fatigue. Bon, tout à l'heure, on va vous requinquer. On va apporter ce qu'il faut. Marc Aglo, bonjour.
4: Bonjour le pape. Salut à toute l'équipe de Weekend à tout vent. C'est toujours un vrai plaisir pour moi de partager ce moment agréable de radio avec toute l'équipe. Nous sommes là pour 4 heures de loge et je pense que nous avons bien commencé l'émission et les auditeurs auront du plaisir à nous écouter jusqu'à la fin de l'émission.
0: Bravo, on ne pouvait pas dire mieux. Merci Marc Aglo. Marc Aglo, merci. Félix Fondé Pépéripé, bonjour.
5: Bonjour, plaisir, nous Kemanao. Brésil, nous Kemanao. Miemudo Munde, Anao. Mapo de Nao, Agbela Nyonao.
0: Combien que d'hommes?
5: C'est-à-dire que.
0: Le vous pouvez le recruter hein, dans une de vos troupes.
5: Le,
0: hein,
5: le président de la République est à l'écoute de son peuple. Parce que nous avons dénoncé, parce que nous avons critiqué de manière objective, parce que nous avons dit, écoutez, le peuple, la jeunesse souffre de son stade. On délocalise tous les matchs et nous n'arrivons plus à suivre nos guépards. On l'a dit dans ce studio, et le lundi qui a suivi...
0: Ah oui, c'était samedi dernier qu'on se plaignait ici dans ce studio. Oui.
5: Affirmatif. Le chef de l'État est allé au stade Mathieu Kérékou et il a mis tout le monde au pas.
0: C'est pas vrai.
5: Tout le monde
0: c'est pas
5: au
0: vrai,
5: pas.
0: Félix. C'est pas vrai, Félix.
5: Je vous dis que il a donné toutes les instructions. Il a mis les points sur les i à chacun. Il a mis chacun devant ses responsabilités. Le projet est relancé. Et en novembre, tout doit être fini. En décembre, la CAF, la FIFA doivent venir constater que le stade est aux normes.
1: Et en janvier.
5: Et en janvier, on doit pouvoir commencer par accueillir le match CAF FIFA eh ben, au Bénin.
0: Non, ça
5: je
0: mérite.
5: Je pense qu'on doit l'applaudir.
0: Ça mérite des applaudissements, ça.
5: Ça.
0: Parce que c'est samedi dernier, ouais, dans cette même émission.
5: Affirmatif.
0: Que nous avons critiqué. Nous avons hurlé. Ouais. Nous avons craché.
5: Nous, quel est Thomas et... On se demandait, qu'est-ce qui se passe? Et depuis.
1: Le
5: stade
1: a
5: l'habilitation, mais il n'y a rien.
1: Oui, vous ne le dites pas assez. Parce que c'est le samedi dernier que j'avais dit, on avait dit tout. On en a marre, il y en a marre.
5: Ah oui?
1: C'est le terme qu'on
5: oui,
1: avait utilisé.
0: On avait même dit qu'on en avait
1: c'est
0: marre.
1: C'est pas possible. Et c'est là que FSP nous expliquait voilà les raisons. Et déjà le lundi, c'est la preuve que, et ça c'est sans nul doute, Radio Tofa est très bien écouté. Et comme l'a dit FSP,
5: ouais, ouais, ouais,
1: vraiment,
5: et donc,
1: il y a eu un chronogramme, ouais, et tout ça là. Ouais. Et les choses ont été rétablies. Et selon le calendrier, j'ai voulu le dire avant FSP pour qu'ils sachent que j'ai suivi l'information aussi. Voilà. Janvier, le Bénin accueillera son premier.
5: Et j'étais au stade, moi, tout à l'heure pour vérifier si effectivement eh ben, les travaux ont repris de plus belle. Tout le monde travaille au stade là-bas. Tout le monde. Blé, blé, blé, blé, blé. Donc, ça veut dire que. Et franchement,
1: puis, ouais, FSP l'a écrit alors dans son journal.
5: Je l'ai écrit dans le confrère de la matinée. Donc, je crois que.
1: Nos critiques sont fondées.
5: Sont fondées.
1: Ouais. Parce qu'on l'a dénoncé vertement. Hein.
5: Voilà.
1: Vertement.
5: Le Bénin pouvait rencontrer Messi et son équipe à Cotonou. Mm-hmm. Parce qu'on n'a pas un stade homologué.
1: Ouais.
5: Ils vont jouer mardi du côté donc, de. Attends, il y a plusieurs manières de le prononcer. Moi, je peux dire Buenos Aires. Toi, tu peux dire
3: Buenos Aires.
5: J'ai écouté le président Mina voir le prononcer de fort belle manière tout à l'heure encore, autrement. Donc, bref, le match a été obligé de se jouer là-bas.
3: En Argentine.
5: En Argentine, bien sûr. Les guépards sont déjà en Argentine. La délégation a rejoint donc les guépards. Et donc, mardi, bon, attention, tout à l'heure, je vais leur demander, je connais les exigences de nos supporters et je sais que l'opium du peuple, le football constitue l'opium hein, des Béninois. faudrait pas que, qu'en cas de défaite, qu'on commence à jeter la pierre à nos guépards. Non, non, non, non, non. Ici, c'est un match-spectacle. C'est Messi qui a voulu aller à la retraite. Il est d'ailleurs à la retraite. Et son dernier match avec son club, ils ont négocié, ils ont voulu qu'on joue contre le Bénin. Alors, le Bénin va gagner en quoi, professeur Abalo? En visibilité.
1: En visibilité, bien sûr.
5: Ensuite.
1: En expérience, de toute façon.
5: Ensuite.
3: Et en compétence.
1: En compétence, c'est sûr. Non, non. Voilà. Je ne dénie pas, Didier est progressiste dès le départ. Voilà. Le plus grand champion qui vient affronter.
5: C'est tout.
1: Donc, c'est l'aspect éducatif là qui compte. Là.
5: Voilà. Et pour terminer, c'est pour dire également que des matchs comme ça, il ne faut pas dire, bon, comme c'est Messi, on va encaisser 10 buts, on va encaisser, il ne faut pas dire ça. Hein. Des matchs comme ça, souvent, vous allez entendre que le Bénin a battu. je vois Franck, il n'est pas. Franck, aujourd'hui, il n'est pas. Qu'est-ce que tu fais, Franck?
3: Non,
5: si Franck, ne sourit pas, je sors du studio.
3: Non, il faut le comprendre.
5: Qu'est-ce que vous avez fait à notre cher Franck?
3: Il a marché. Et il est dans la lassitude. Mais tout à l'heure, vous allez voir.
1: Il va rebondir.
3: Tout à l'heure, vous allez voir. C'est un guépard. Moi, je suis un fan de Lionel Messi. Je suis un fan de Lionel Messi.
6: Moi aussi.
3: Nous aussi.
1: Je suis un fan de
3: Lionel Messi.
5: Tout le monde.
3: Nous sommes Lionel Messi.
5: Ah non. Voilà. Bon, il n'est pas le seul. Hein.
1: Bon, donc, voilà. Moi, j'admire bien sa technique. Hein. Ouais. C'est un fait tacticien. Il est très intelligent.
5: Ouais, très intelligent.
1: Mais vous avez vu le but qu'il a marqué depuis là, le tir là.
5: C'est le seul but que vous avez vu.
1: Ouais, bon, c'est ça là qui a surtout retenu mon attention.
5: Il a marqué beaucoup de buts.
1: Comme ça là, de cette façon.
3: 8 fois ballon d'or.
5: Ouais, c'est ça, d'accord.
3: 8 fois ballon d'or.
1: Et bien voilà,
3: on en parlera tout à l'heure dans la chronique sportive de Félix André Pépé-Ripé au cours de cette émission. Il est 14h.

0: Dixième mois de l'année 2026, que nous conjuguerons bientôt d'ailleurs au passé, en entrant dans une nouvelle année, l'année 2027. Dites-moi, professeur Abalo, le temps passe.
1: Ouais, c'est vite.
0: Le temps passe vite. Hein.
1: Ouais, le temps.
0: Moi, je me rappelle, c'était avant-hier qu'on a célébré le 1er janvier 2026.
1: Surtout
0: Et
1: cette
0: bientôt,
1: année.
0: Nous allons entrer dans les fêtes de Noël à nouveau. Hein, toujours, toujours. Ça veut dire quoi? Ça veut dire tout simplement que nous vieillissons. Nous vieillissons, il paraît que c'est comme ça. Hein. C'est, le temps passe. Je comprends donc pourquoi le mois d'octobre a été célébré le mois des personnes âgées. C'est pour nous faire prendre conscience du temps qui passe. Et une belle chanson, d'ailleurs, a été composée pour elles, les personnes âgées, et elle demande de considérer les personnes âgées comme des personnes ressources. Ce n'est pas des personnes vieillissantes qu'on jette à la poubelle, mais ce sont des personnes ressources. Et tout à l'heure, nous dirons pourquoi. Nous aussi, nous allons célébrer les personnes du troisième âge en écoutant cette belle mélodie.

0: Bien sûr, le 1er octobre, nous avons célébré la journée des personnes âgées. Et, comme le dit la chanson, vieillir, c'est continuer à servir. Chaque senior est une lumière. Mais à mes auditeurs, malheureusement, il arrive que quand on vieillit, on perd un peu le nord. Et il est recherché dans l'intérêt justement de sa famille, l'a nommé Safiat Amoussougan. Amoussougan. Donc nous avons reçu l'annonce il y a quelques minutes là par Madame Sébastiane Yaoundé, la réalisatrice de l'émission, qui nous a porté dans ce studio cet appel. Hein, vraiment, c'est dommage que ça arrive à des personnes qui ont servi, qui ont eu à s'occuper de leurs enfants et tout. Eh bien, la nommée Safiat Aboussougan, âgée d'environ 85 ans. Elle est arrivée tout nouvellement à Cotonou, en provenance de Djougou. Et l'intéressée parle donc d'Indi et Fon. Elle serait descendue à la gare des bus Rarama, en provenance de Djougou, arrêt bus Saint-Michel. Depuis lors, elle est portée disparue. Et ses parents la recherchent vraiment. Et nous pensons qu'en passant par Radio Tokba, nous pourrons l'aider, aider cette famille à retrouver la pauvre mémé Safiat Amoussougan, qui est âgée d'environ 25 ans. Eh bien, si vous avez eu la chance ou l'opportunité de la rencontrer, ou peut-être de la recueillir chez vous, parce qu'à cet âge, vous savez qu'on n'est pas toujours conscient de certaines choses, eh bien, si vous avez retrouvé mémé Safiat Amoussougan, appelez tout simplement le 01 61 54 12 57 ou le 01 97 16 43 66. Ça pourra apaiser le cœur des membres de cette famille. Je reprends pour vous donc ce communiqué qui vient de nous parvenir. Il est recherché dans l'intérêt de sa famille. Il a nommé Safiat Amoussougan, âgé d'environ 85 ans, arrivé tout nouvellement à Cotonou en provenance de Djougou. L'intéressée parle d'Indi et Fon. Elle serait descendue à la gare des bus Rahama à Saint-Michel en provenance de Djougou. Depuis lors, elle est portée disparue. Donc, toute personne qui pourrait donner, apporter des informations sur Mémé Safiat Amoussougan peut même venir nous voir ici à Radio Tokwa. Nous prendrons contact avec la famille de l'intéressée. Donc, sinon, appelez le 01 61 54 12 57 ou encore le 01 97 16 43 66. Professeur Émile Jules Abalo, vous voyez, il y a ce qu'on appelle la maladie d'Alzheimer.
1: Tout à fait.
0: Des fois, nos parents, après un certain âge, ne se retrouvent plus. Bon, peut-être qu'on lui a demandé, il paraîtrait qu'on lui aurait demandé d'attendre à la gare que son fils vienne la chercher. Mais malheureusement, on ne sait pas, peut-être que prise de je ne sais pas quoi, peut-être des malaises ou bien quelque chose, on l'aurait peut-être transporté quelque part. Donc si les personnes nous écoutent, qui peuvent donner des renseignements, des informations sur Madame Safiat Amoussougan, âgée d'environ 85 ans, eh bien, il suffit seulement d'appeler le 01 61 54 12 57 ou le 01 97 16 43 66, n'est-ce pas, professeur Abalo? Et ce serait faire œuvre utile.
1: Tout à fait, ce serait vraiment faire la maladie d'Al... Pardon, j'arrive pas à bien prononcer.
0: D'Alzheimer.
1: Alzheimer, c'est quoi, c'est allemand?
0: Ah, ça... c'est Félix, il pourrait peut-être
1: oui,
0: commencer.
1: Oui,
0: c'est Félix, le grand voyageur. Hein, donc...
1: Tu sais, Mohamed Ali a souffert de ça.
0: Voilà,
1: et...
0: oui.
1: Non, c'est vraiment... Bon, j'espère bien qu'on va retrouver la bonne dame et qu'on va la ramener.
0: Bon, d'accord, nous espérons vraiment parce que c'est le mois d'octobre et
1: Tout
0: comme
1: à
0: par
1: fait.
0: hasard, nous célébrons donc les personnes âgées, hein, nous célébrons celles et ceux qui ont donné une grande partie de leur vie à leur famille, à leur communauté et au développement même, hein, de notre société, pourquoi pas de
1: Tout
0: notre
1: à fait,
0: communauté.
1: bien sûr.
0: Donc ces personnes âgées, bon, on peut encore profiter, comme disait la chanson. Nous sommes des personnes ressources.
1: Ressources.
0: Nous sommes des personnes ressources parce que, pourquoi? Tout simplement parce que ces personnes-là ont l'expérience.
1: Tout à fait.
0: L'expérience, la sagesse. Parce qu'on dit qu'une personne,
1: Ah
0: une vieille personne assise voit plus
1: oui.
0: loin qu'un jeune
1: Tout à
0: debout,
1: fait.
0: n'est-ce pas? Bon, il y a la connaissance
1: Bien
0: également, la
1: sûr.
0: connaissance de la vie, la connaissance de la nature. Et puis, elles sont quand même, ces personnes âgées sont détentrices des valeurs,
1: Tout à fait.
0: des valeurs, de toutes les valeurs, et puis de l'histoire
1: Tout à fait.
0: également de notre pays. Donc, c'est avec ces personnes, c'est vraiment la transmission des valeurs, c'est le don de soi, c'est l'amour, et nous, on doit leur rendre effectivement cette affection, cet amour, hein, et puis, c'est faire preuve de générosité que de les aimer avec beaucoup de tendresse. Elles sont parfois des charges, mais elles sont

0: plusieurs, elle qui a perdu son fils, tout ça. Donc, il y a beaucoup d'expériences comme ça, quoi. Et avant que la jeune entreprenne quelque chose, il faut qu'il fasse toujours référence au. Mais maintenant, avec la technologie, les réseaux sociaux, ils apprennent tout là-bas. Et... Bref, voilà, c'est l'évolution.
1: On va demander à une jeune personne ici de nous dire ce qu'elle pense des personnes âgées, n'est-ce pas, notre chère
2: Elvira.
1: Elvira Agbekonu.
2: Oui. Bon, moi, normalement, naturellement, je m'occupe d'une personne âgée déjà, mon grand-père, à la maison. Je suis tout le temps avec lui. Je suis sa petite fille. Donc, bon, à la maison, c'est vrai, déjà, depuis le bas âge, je n'avais pas vécu avec lui. On est resté avec papa ailleurs. Mais maintenant que je suis en train de m'occuper de lui, mais j'ai vu qu'être avec mon grand-père, c'est bien. Il m'apprend des trucs ou j'apprends des trucs que je ne savais pas, que j'ignorais.
3: C'est quoi les trucs?
2: Il me racontait un peu. Mon grand-père, il était un ancien, il était un combattant de la guerre. C'est quelqu'un qui a eu à
1: Un
2: faire la
1: ancien
2: guerre.
1: combattant.
2: Oui,
0: Quand il
2: c'est
0: en a
2: quelqu'un qui a eu
3: un
2: à... Oui,
3: combattant de la guerre.
2: oui. Il a...
0: Un ancien combattant.
3: C'est
2: un ancien
3: grave,
2: combattant,
3: tout
2: un
3: ça
2: ancien
3: c'est grave.
2: débauché. Donc, il nous parlait souvent, il nous racontait un peu, il me racontait un peu beaucoup comment ça se passait et tout. Bon, malheureusement, même s'il a perdu la vue, et ce qui fait que dans ses déplacements, c'est compliqué. Mais comme je suis là, je l'aide du mieux que je peux. Donc, c'est agréable de s'occuper de d'une grande personne, de ça. C'est pas facile,
3: Qu'est-ce qu'elle a inspiré cet
2: mais
3: après-midi?
2: c'est pas
3: Le
2: facile.
3: pape.
1: Oui, ça.
2: C'est pas facile, mais c'est agréable. Tu apprends des trucs parce que moi, je suis né
3: Les trucs
2: en
3: là, les
2: année.
3: amis, il faut les
2: Je suis un enfant de 2000, donc je ne connais pas beaucoup,
1: Les
2: mais
1: enfants de l'an 2000,
2: oui,
1: là.
2: de l'an 2000. Voilà. Donc maintenant, j'ai appris beaucoup de choses.
3: Ah bon?
2: Oui.
1: Mais il faut dire
2: Par
1: que
2: exemple,
1: les grands-parents, c'est quand même un
3: elle a
1: gros
3: appris
1: paquet
3: beaucoup
1: de
3: de choses.
1: générosité,
3: Hein.
2: Oui, un gros paquet de
1: de
2: choses.
1: valeurs, de
2: Et
1: reconnaissance. C'est surtout ça,
2: quand mon père
1: Félix.
2: il vient, il voit mon grand-père et moi assis au salon en train de bavarder, il dit, mais toi tu as la chance, hein? Non, on n'avait pas cette chance-là. On avait vu une autre facette de notre père. Mais vous, oui, mais vous, vous êtes en train de profiter de sa gentillesse. Il est gentil avec vous. Quand on veut vous gronder, même il refuse. Il demande à ce que. Non, il ne faut pas
1: Il
2: dire ça.
1: s'oppose.
2: Il s'oppose, oui. Il dit non, il faut le laisser mes petits-enfants tranquilles. Mes petits-fils, laissez-les tranquilles. Donc, je fais appel à tous ceux qui ont encore leurs grands-parents avec eux, que ce soit grand-mère ou grand-père, de bien s'en occuper. Et si ils ont l'occasion de tomber sur.
1: Madame
2: La
1: Safiat Abou
2: grand-mère, Madame
1: Soukan.
2: Safiat, qui est portée disparue actuellement, ils n'ont qu'à, s'il vous plaît, se rapprocher d'appeler le numéro, voilà le numéro
1: 01
2: laissé.
1: 61 54 12 57 ou le 01 97 16 43 66.
2: 66. Voilà, ils n'ont qu'à appeler ce numéro.
1: Ou venir à Radio Tokba. Nous nous ferons
2: Pour
1: le
2: nous
1: plaisir
2: informer aussi.
1: de contacter la famille de Mémé Safiat Aboussouka.
2: Voilà. Vous allez semer de la joie dans le cœur de la famille de Madame Savi. Vous allez leur rendre le sourire si vous leur amenez leur grand-mère. Merci.
1: Eh bien, on va faire plaisir à toutes ces personnes d'un certain âge. On va faire un tour dans le passé et on va écouter une belle chanson qu'on écoutait là à l'époque. C'est pas vous, hein, vous les enfants de l'an 2000, c'est Aya Nakamura, voilà. Mais nos parents, nos grands-parents, votre père, n'est-ce pas, et tout ça, ils avaient l'habitude d'écouter ces belles mélodies de la belle époque.

Eh bien voilà, donc c'était une belle déclaration d'amour à l'époque, n'est-ce pas, Combert? Combert, dites-moi, c'était, hein? Non, vous n'avez pas déclaré votre flamme avec cette chanson. C'était avec autre chose. C'était avec les Johnny Hallyday, les gnagnagna, hein? Allumez le feu! Mais non, eux, c'était ça. C'était ça. Il y a d'autres qui étaient encore plus romantiques, qui nous chantaient ceci.

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1: À l'époque, il y en avait qui savaient être romantiques, hein. Ça, il faut le reconnaître, hein. Qu'à l'époque, c'était le vrai, hein. C'était le romantisme. Sinon, je vous aurais chanté Gégé Viquet également. Vous allez voir, Gégé Viquet qui déclarait sa flamme au bord de l'eau et tout ça. Mais il y en a un autre, là, il est beaucoup plus truculent. C'est Francky Vincent, on va l'écouter.

Eh bien voilà, on est passé donc du romantisme. Après, on est tombé sur Francky Vincent. Ouïa, ouïa, ouïa, ça, c'est ce qu'on appelle le ouïa, ouïa. Mais tout de suite, nous allons passer à une autre époque. Hein, parce que on va quitter, on était dans le passé. On a fait un petit plongeon dans le passé. Souvenir, souvenir, effectivement. Mais maintenant, venons aux réalités de l'année 2026, à travers l'éditorial numéro 1883 du vendredi 2 octobre 2026 du révérend père Innocent Adovi, qui est l'éditorialiste et le directeur de publication de l'hebdomadaire catholique La Croix du Bénin. Eh bien, cet éditorial est intitulé « Qui aujourd'hui pour représenter l'Afrique ?» L'Afrique doit être à table et non au menu. Les propos du secrétaire général des Nations Unies, Antonio Guterres, à l'ouverture des travaux de la 81e Assemblée générale des Nations Unies, résonnent avec force particulière. Le secrétaire général a jugé injustifiable et indéfendable l'absence de représentation permanente de l'Afrique au Conseil de sécurité, alors que le continent compte 54 États membres de l'ONU et que nombre de dossiers traités par le Conseil concernent directement l'Afrique. La revendication est légitime, mais elle appelle une autre question plus inconfortable. Si demain l'Afrique obtenait cette place, qui parlera en son nom? Certes, l'Afrique possède des voix fortes, mais elle manque encore trop souvent d'une voix commune. Les divergences entre États, les intérêts nationaux, les rivalités régionales et les différentes lectures de nos rapports avec les grandes puissances affaiblissent notre capacité à transformer notre poids démographique et économique en véritable influence politique. Cette unité ne se décrète pas au cours des grandes rencontres internationales. Elle se construit dans les consciences. C'est pourquoi la bataille décisive est peut-être éducative. L'Union africaine elle-même a inscrit dans son agenda 2063 la construction d'une identité africaine commune. Nous devrions prendre cette ambition au sérieux. Les premières journées ouest-africaines de la jeunesse, qui se sont déroulées à Accra du 7 au 12 septembre, avec plus de 2800 jeunes de 16 pays, constituent un exemple concret à encourager. L'Europe aussi a compris que l'unité se construit par les générations. Les échanges universitaires, les programmes communs et la circulation des jeunes ont contribué à faire naître chez des millions d'Européens une conscience qui dépasse les frontières nationales. Pourquoi l'Afrique ne ferait-elle pas de même? Car le véritable enjeu n'est pas seulement d'obtenir un fauteuil à la table du Conseil de sécurité. C'est de construire une génération suffisamment consciente de ce qui l'unit pour que, lorsqu'elle y prendra place, elle sache enfin parler d'une voix qui ne soit ni celle d'un pays contre un autre, ni celle d'un bloc contre un autre, mais celle d'une Afrique consciente de sa dignité, de ses intérêts et de sa responsabilité dans le monde. C'est donc là l'éditorial du révérend père Innocent Adovi de l'hebdomadaire catholique La Croix du Bénin.

0: Voilà, il est exactement 15h25 minutes 30 secondes dans notre studio. Vous écoutez Weekend à tout vent. Eh bien, on a parlé de choses beaucoup plus marrantes et tout ça. Maintenant, on va rentrer dans les choses sérieuses. Et à mes auditeurs, on aimerait que vous nous écoutiez religieusement. Parce que ce dont nous allons parler nous concerne tous. Nous concerne tous et au plus haut point. Le monde de la médecine béninoise s'est enrichi samedi dernier, 26 septembre 2026, d'une nouvelle association, ANPEC, Association Nationale des Enfants et Parents d'Enfants Cardiopathes. Eh bien, c'est au Bénin. C'est la trouvaille de notre pays. L'événement a eu lieu dans les locaux du Centre Hospitalier Universitaire de la Mère et de l'Enfant, suivant le compte-rendu de Stéphanie Azoumet et de Romain Choki.
1: Une nouvelle association vient de voir le jour. Il s'agit de l'ANEPEC Bénin, entendez Association Nationale des Enfants et Parents d'Enfants Cardiopathes du Bénin. C'est à la faveur d'une assemblée générale constitutive au CHUMEL de Cotonou, laquelle assemblée a permis aux membres fondateurs d'élire les membres du bureau exécutif devant les conduire dans leur lutte. Madame Viviane sa vie est la toute première présidente. On l'écoute.
2: Je m'engage à respecter et à faire respecter les tests de l'ANPEC Bénin. Avec les membres du bureau exécutif que voici, nous élaborerons un plan d'action réaliste fondé sur les besoins des enfants, de leur famille et des besoins qui aideront au développement de toute la nation béninoise. La réussite de ce plan d'action demandera la mobilisation de tous les membres de notre association que vous êtes, ainsi que l'appui de notre marraine pour concevoir des projets, rechercher des financements nécessaires et assurer une mise en œuvre efficace et transparente. J'en appelle aux autorités sanitaires et gouvernementales que les enfants et parents d'enfants cardiopathes constituent une population vulnérable qui ont besoin d'un accompagnement durable. Nous souhaitons travailler avec les services compétents sanitaires pour améliorer leur information, leur orientation et l'accès aux soins adaptés pour les enfants. L'ANPEC Bénin est donc ouvert à toutes les personnes qui souhaitent contribuer à cette mission.
1: À travers la création de cette association, les initiateurs entendent créer un cadre de rassemblement, d'écoute et d'accompagnement pour les enfants cardiopathes et leur famille Romain Choki.
3: Stéphanie Razoumé, en clair, renforcer le plaidoyer en faveur des enfants atteints de la cardiopathie au Bénin, car le défi est grand au regard des statistiques et de l'état des lieux présentés par Dr Philippe Adiagba. Dr Philippe Adiagba et Sylvie Sedogo sont respectivement facilitateurs et marraines de l'ANPEC Bénin.
4: Lorsqu'on s'intéresse aux malformations cardiaques, on se rend compte que c'est entre 1700 et 2800 enfants qui naissent chaque année dans notre pays. Lorsqu'on prend les formes critiques, après un an, plus de 66% de ces enfants sont décédés. Ces affections vont faire que moins d'un enfant va avoir son premier anniversaire. L'environnement de soins, qui est le nôtre, est aussi un défi. Très peu de spécialistes, un seul centre de référence qui est celui du CHUMEL, l'absence de chirurgie cardiaque permanente et de cathétérisme cardiaque, et parfois même l'absence de médicaments.
5: Je souhaite sincèrement que cette association trouve une réelle écoute et prenne son envol afin d'aider encore et encore toutes ces familles et leurs enfants. L'implication forte des responsables est effective, je le vois bien, il n'y a aucun doute, mais le nerf de la guerre reste le financement. J'espère que nous pourrons bénéficier de l'aide financière et matérielle des dirigeants de notre pays, ainsi que du soutien des sympathisants qui sont à nos côtés. Je m'engage à mettre mon expérience, mon expertise au service de l'association, dans les plaidoyers, mobiliser les partenaires, appuyer la structuration des actions et la visibilité de notre cause.
3: Plus qu'une simple structure associative, l'ANPEC Bénin se veut un cadre adéquat pour porter la voix des enfants malades et de leurs parents, ce qui réjouit les parents d'enfants cardiopathes et les invités présents à cette assemblée générale constitutive.
6: Je souhaite beaucoup de bonheur pour cette association qui vient de naître et j'espère qu'elle sera une solution réelle pour de nombreux nombreuses familles qui attendent de voir leurs enfants guéris de ces différents maux de cœur qui peuvent être très cruels. Pour moi, mettre une telle association sur pied, ce n'est qu'un bon signe.
7: Très contente parce que je sais la difficulté du diagnostic de la cardiopathie congénitale et la difficulté des parents aussi à traverser ces moments. Ce n'est pas facile. En tant que médecin, j'ai traversé ce moment, j'ai imaginé extrapoler sur les parents qui vivent loin de Cotonou, loin de Porte-Novo et loin du sud par rapport au diagnostic.
8: C'est une maladie qu'on entend peu parler. J'ai entendu parler de ça pour la première fois avec Viviane Savi. Donc, je ne savais pas qu'autant de monde, autant de personnes étaient impactées par cette maladie, pratiquement inconnue du public. Donc, c'est vraiment une opportunité que cette association-là permette de mettre sur la place publique cette maladie qui affecte beaucoup de monde et aussi que les autorités gouvernementales, notamment sanitaires, mettent en place les mesures pour pouvoir étendre cette maladie aussi, les réformes du gouvernement en termes de santé publique dans le pays, pourquoi pas en Afrique.
3: La NUPEC Bénin vient donc à point nommé. Derrière chaque cardiopathie infantile, il y a surtout une vie à protéger et une famille qui espère, comme le dit si bien la devise de la NUPEC Bénin, un cœur pour chaque enfant, une main pour chaque famille.
0: Eh bien voilà, amis auditeurs, il est 15h31 et nous avons dans ce studio justement le vice-président, M. Combert Colombe, qui est avec nous dans ce studio.
9: Bonjour.
0: M. Colombe, bonjour.
9: Bonjour, doyen.
0: Nous avons également le vice-président du Présidium, celui qui a...
10: Souvent, il y a des trois temps.
0: Ni.
10: Ou, I, A.
0: Et puis, nous avons donc également la marraine Sylvie Selogbo qui est dans ce studio. Bonjour,
11: oui, bonjour.
0: Madame Sylvie Selogbo. Vous êtes, c'est vous qui êtes la marraine.
11: Exactement, je
0: et
11: suis
0: nous
11: la
0: venons
11: marraine.
0: De porter sur les fonds baptismaux, justement, cette association.
11: Cette nouvelle association.
0: Cette nouvelle association. Eh bien, moi, je vous dis d'abord bonjour, marraine.
11: Bonjour.
0: Très heureux de vous recevoir dans ce studio.
11: Et merci d'être là parmi vous,
0: et
11: dans cette équipe si dynamique et si sympathique.
0: Merci bien, merci beaucoup. Et vous êtes la marraine.
11: Oui.
0: Vous venez de porter donc le bébé sur
11: voilà.
0: Les fonds baptismaux.
11: C'est ça.
0: Dites-nous, quelle est votre vision à vous ?
11: Eh bien, écoutez...
0: En tant que marraine.
11: Il est tellement... ça fait tellement mal au cœur de voir tous ces enfants qui sont atteints de cette maladie que personne ne connaît. C'est une maladie qui peut arriver à n'importe quel bébé, qui, dans n'importe quelle famille, qu'on soit... villageois, qu'on soit en ville, qu'on soit du nord, du sud, de n'importe où. Et dans tous les pays, cette maladie existe et touche les enfants à la naissance. C'est-à-dire, on voit ces bébés qui naissent et qui respirent mal, qui sont malades, etc. Sans un geste médical, ces enfants ne peuvent pas vivre, c'est-à-dire on ne peut pas, ils ne peuvent pas arriver à l'âge de 1 an sans avoir vu des médecins qui vont les soigner et pourquoi pas des interventions chirurgicales à cœur ouvert. Et on ne peut pas faire ces interventions médicales, ces interventions au Bénin, puisqu'il n'y a pas ni les plateaux techniques, ni les chirurgiens, ni l'équipe pour faire ces interventions chirurgicales.
0: Mais dites-nous, quelle est la cause principale, justement, de cette maladie ?
11: Alors, je pense que les médecins même ne savent pas. C'est-à-dire, pour l'instant, il n'y a pas de... On ne sait pas.
0: Et
11: pourquoi ?
0: Ça se manifeste comment ?
11: Alors, ça se manifeste par des enfants qui naissent et qui respirent mal, qui ont beaucoup de bronchites, qui ont les ongles, les yeux violets, parce que leur cœur ne fonctionne pas. Donc ce sont des enfants qui ne grandissent pas, qui n'arrivent pas à manger correctement, puisque le fait de manger fatigue trop leur cœur. Donc ils n'arrivent pas à grandir et ils ne peuvent pas se développer.
0: Et ça se manifeste à la naissance?
11: Oui, dès la naissance.
0: Dès la naissance.
11: Donc même si les médecins arrivent à trouver parfois un petit bonus, un petit mieux pour ces enfants, arrivés à un certain âge, de toute façon, ils ne pourront pas avoir une vie normale ni correcte. C'est-à-dire, ce sont des enfants qui ne peuvent pas bouger, qui ne peuvent pas marcher, qui ne peuvent pas aller à l'école, qui sont fatigués en permanence et dont le cœur, c'est quand même l'organe le plus vital, bien sûr avec le cerveau, mais si le cœur ne fonctionne pas, il n'y a rien qui fonctionne dans le corps humain.
0: Oui, mais les parents, lorsqu'ils constatent justement ces défaillances au niveau des enfants, quel est le premier geste?
11: Les parents sont bien démunis parce qu'ils ne connaissent pas cette maladie. Donc on va penser qu'ils ont attrapé un rhume, qu'ils toussent, qu'ils ont une bronchite, qu'on leur a lancé le mauvais œil, il y a tout un tas de problèmes au Bénin. Donc
0: devrait être alors leur première réaction.
11: La première réaction, c'est d'aller voir un médecin et d'aller voir un cardiologue, c'est-à-dire aller au CHU Mel, voir le docteur Adjagba, qui va faire passer une échographie. Avec une échographie, n'importe quel médecin est capable de voir qu'un cœur ne fonctionne pas.
0: Est-ce que lors des échographies, puisqu'il y a quand même des visites prénatales, est-ce qu'on peut constater la présence de ce...
11: symptômes? On peut constater la présence de ce problème, de ces problèmes cardiaques, parce qu'il n'y en a pas qu'un seul. Il peut y avoir plusieurs sortes de maladies. Et on le voit très bien aux échographies. Mais il faut encore qu'on ait des médecins qui puissent lire les échographies correctement et les interpréter correctement. Et ensuite, se rendre auprès d'un cardiologue spécialisé pour les enfants. Et au Bénin, malheureusement, il n'y en a pas beaucoup.
0: Eh bien, je vais me tourner du côté du vice-président, Monsieur Combert Kenom, vieil ami, mais ami de longue date. Heureux de vous retrouver dans ce studio.
9: C'est pareil.
0: Vraiment, c'est un grand plaisir pour moi de vous savoir au sein de cette association. On connaît votre dynamisme et puis on connaît également votre générosité, parce que vous n'êtes pas n'importe qui dans le monde culturel d'abord de notre pays, et puis dans la vie associative, on vous connaît. Eh bien, moi, je suis très heureux de vous recevoir cet après-midi. Nous avons constaté que au sein de cette association, il y a quand même des personnes ressources, des personnes très, très, très intéressantes qui ont vécu des moments très difficiles. Et vous, tel que je vous connais, vous avez voulu apporter votre savoir-faire et surtout, quel est vous, votre apport dans cette association?
9: Merci, Monsieur Papou. Je dirais, mon apport dans cette association est tout à fait normal, parce que j'ai vécu la situation d'enfant cardiopathe par mon aîné, qui est né avec une malformation congénitale, malformation du cœur. Donc, j'ai vécu la traversée du désert. C'est une véritable traversée du désert, parce que quand ça arrive à un parent, c'est un peu comme si le ciel vous tombe sur la tête. Parce que quand un enfant est malade, quand un homme est malade, et que vous allez voir le médecin fait son diagnostic, et on vous dit que votre enfant a besoin de tel médicament pour guérir. Mais dans le cas dans ce que nous avons vécu, le cardiologue nous dit enfin, oui, votre enfant est malade, il a un problème du cœur, mais il se fait qu'on ne peut pas le guérir ici au Bénin. Et quand vous apprenez ça, vous ne savez pas quoi faire. Parce que au moment où nous vivions ça, il n'y avait pas beaucoup de structures d'abord d'accompagnement des parents qui sont dans cette situation. Et il n'y avait pas beaucoup de structures d'information, même s'il y avait des partenaires, il y avait des dispositifs mis en place pour accompagner les parents et les enfants. Et c'est justement après avoir vécu tout ça qu'avec Terre des Hommes, en son temps, parce que mon enfant a bénéficié des soins appuyés par Terre des Hommes, donc il est allé en Espagne se faire opérer. Aujourd'hui, il se porte à merveille.
0: Il est
9: un grand garçon de 26 ans. Et quand Dieu vous a fait cette grâce,
0: oui,
9: vous ne pouvez que vous mettre à disposition pour aider les autres à ne pas complètement traverser ces moments-là, parce que il n'y a pas que la maladie le problème.
0: C'est
9: un véritable parcours du combattant. Et je crois qu'il faut, autour de ses parents, mettre en place un accompagnement psychologique et un accompagnement de prévention. Ça peut être médical, mais oui, aussi humain et associative, pour pouvoir les aider à supporter ces moments et aider les enfants justement à trouver à trouver la main qui sauve.
0: Mais aujourd'hui, votre fils a 26 ans et il se porte très bien.
9: Super,
0: il a
9: bien
0: pu bénéficier des soins qui l'ont amené à vaincre la maladie. Si vous aviez un conseil à donner, par exemple, à un parent qui a vécu ou qui vit en ce moment, disons, ces difficultés, que diriez-vous?
9: La première chose, quand il se retrouve dans cette situation difficile, c'est de ne pas prêter oreille à beaucoup d'interprétations. D'aller voir
0: c'est le
9: spécialiste.
0: C'est la vieille grand-mère.
9: C'est les sorciers. Voilà, et ton enfant est envoûté, c'est parce que ta femme s'est querellée avec la dame dans le quartier il y a quelques mois que c'est arrivé. Il y a beaucoup de suppositions qui font qu'ils perdent le temps. Et justement, pour cette maladie, il ne faut pas perdre le temps. Il faut aller rapidement voir le spécialiste pour que le bon geste soit fait, pour que l'enfant rentre dans un programme d'abord de suivi pour voir si ça peut se régler sur place ou si l'enfant doit bénéficier d'un dispositif d'évacuation pour que ça puisse se régler. Voilà.
0: Oui, vous dites qu'il faut aller voir le spécialiste. Disons, les parents ne connaissent pas toujours le vrai spécialiste. Quel est le spécialiste que vous nous proposez?
9: Le spécialiste, moi, mon parcours, je le dis d'abord, quand c'est d'ailleurs mon père qui a remarqué que l'enfant ne respirait pas normalement. On est allé le voir, l'enfant était à 2 mois. On est allé le voir, à la naissance, on ne nous a rien dit. C'est après que, quand j'ai lu, il y a eu quelque chose qui a été marqué, mais on ne nous a rien dit. Et mon père a dit, c'est pas normal, il faut aller voir un pédiatre. Donc, on est allé voir le pédiatre.
0: Donc, c'est le pédiatre.
9: Il faut aller voir d'abord le pédiatre, le généraliste. Et le généraliste nous a prescrit d'aller voir un cardiologue, mais un cardiologue des enfants.
0: Oui.
9: Heureusement, il y avait en ce moment, on nous a référé vers le centre Atikamé, où il y a un médecin qui était spécialiste d'une situation de cardiologie des enfants.
0: Mmh.
9: Et puis après ça, on nous a référé vers Terre des Hommes et on est rentré dans le circuit de préparation,
0: et
9: il y a une flopée d'analyses qu'on doit faire, et c'est très très très très difficile pour les enfants. C'est une maladie, même au-delà du fait que le traitement soit cher, c'est déjà le suivi des enfants.
0: Déjà, c'est un nourrisson, hein, l'enfant.
9: Oui. Il est assez onéreux comme suivi. Donc, l'enfant qui fait assez souvent des infections respiratoires, il faut aller très souvent voir le médecin. Il faut que le cardiologue vous dise exactement ce qu'il faut faire. L'enfant ne doit pas être exposé à la fumée, alors que moi, en ce moment, j'avais une moto. Il fallait trimballer l'enfant dans la fumée de Cotonou. Et à chaque fois qu'on revient à la maison, c'est des infections pulmonaires. Donc, après qu'on ait vu les médecins spécialistes et qu'on nous ait orienté vers Terre des Hommes, progressivement, il y a une équipe d'accompagnement de Terre des Hommes qui s'est occupée de nous. Et voilà, à 5 ans, il a été référé vers l'Espagne, à La Corogne, où il a été opéré. Mais il a été opéré 3 fois de suite. Il y a eu 3 fois. parce que c'est assez, ça a été assez compliqué. J'ai lui, il a souffert d'une tétralogie du Fallot, où voilà, il y a eu un dysfonctionnement au niveau du ventricule et de l'oreillette. Donc il y a eu une chirurgie à cœur ouvert qui a fait la réparation. Et voilà, on remercie Dieu.
0: Professeur Émile Jules Abalot, vous êtes professeur d'éducation physique et sportive. Vous savez qu'on a le cœur, c'est disons le moteur même hein, de toutes vos péripéties. Hein, lorsqu'on est, on fait du sport très haut niveau. Hein, vous constatez avec Monsieur Combert que non, hein, les difficultés que les parents traversent à ce moment-là, lorsqu'on constate que son enfant a des complications cardiaques. Ouais. Hein.
12: Vous savez, au niveau de la respiration, c'est d'abord ça, hein, le prof d'éducation physique, le jeune a besoin de respirer la vie au grand air. Et avec toutes les pollutions dont vous avez parlé, quand on a des problèmes cardiovasculaires, eh bien c'est quelque chose de... Et vous avez parlé de traverser du désert. Et le cœur occupe une place très, très fragile, hein, et je comprends hein, toute la difficulté des opérations qui ont été menées. Un enfant sans cœur, hein, vraiment, il vaut mieux. C'est difficile parce que c'est d'abord ça, la respiration au grand air. Les plus grandes recherches sur, je ne sais pas, les exercices physiques, tout ça, c'est d'abord apprendre à respirer. Or, si vous avez un cœur qui ne peut pas faire cela, nourrir le sang, etc., etc., donc, avec la naissance de l'association dont vous êtes la marraine, je crois que c'est une œuvre de charité extraordinaire que vous exercez et vous êtes vraiment. Vous devez être encouragé dans cette œuvre humanitaire que vous êtes en train de mener. Voilà.
0: Monsieur, vous êtes, vous, par contre, vous êtes. Vous avez été président du Présidium, donc vous avez dirigé l'association. Oui. Quel intérêt cette association pour les Béninois?
13: Vraiment. Intérêt, je dirais que quand on voit la place du cœur, parce qu'un hadith, moi je suis musulman, un hadith prophétique dit qu'il y a un morceau de chair qui est en nous. Quand ce morceau-là est en bonne santé, tout le corps est en bonne santé. Mais quand ce morceau est corrompu, tout le corps est corrompu. Ça a été dit depuis le 7e siècle. Et ça a été le cœur. Vous savez, le cœur, c'est le moteur même du corps humain. Le moteur, parce que vous mangez, vous faites tout. C'est grâce au cœur que le sang est véhiculé. Si vous avez besoin de vitamines, vous avez de réparer quelque part sur votre corps, c'est le sang qui doit amener la substance là-bas. Mais si le moteur est en panne, ça ne tourne pas. C'est comme si vous avez dans une cité un château, une cité sans puits. Vous avez un château avec un moteur. Le moteur du château tombe en panne. Vous voyez ce que tout le monde vit, parce qu'il n'y a pas de puits. Vous comprenez? Parce qu'on ne peut pas remplacer le cœur de tout un chacun, tous les enfants en même temps. Oui. Et cette association, tout le monde devait adhérer à ça, tout simplement. Parce que quand on dit ce que supporte chaque famille, parce que je suis parent d'un enfant cardiopathe et ce n'est que à 7 ans ou bien à 8 ans qu'on a découvert ce truc-là, parce qu'on nous a toujours dit que c'est l'asthme. Oui, parce que compte tenu de sa malformation, on peut penser que c'est l'asthme. Mais
0: oui, puis s'il a des problèmes respiratoires, ouais,
13: parce que mon enfant en tant que footballeur, il a vécu jusqu'à ce temps, jusqu'à l'intervention avec la petite circulation. Ce qui connaît la circulation, c'est-à-dire que l'appareil circulatoire, il a fonctionné parce que le retour du sang dans le cœur ne remonte plus vers le poumon pour être, oxygéné. Parce qu'il y a une membrane qui a bouché ce retour du cœur vers ce retour du sang vers le poumon. Donc Dieu a fait pour qu'il puisse vivre jusqu'à ce temps-là un petit trou qui sort de l'oreillette et gauche ou bien droite pour revenir dans l'autre oreillette pour que ça puisse remonter vers le poumon. Donc quand vous voyez ça, mon enfant, parfois quand tu le vois dormir, il respire comme un chien. Il respirait comme un chien. Donc, ça dit que ce qu'on a vécu, nous ne voulons pas que d'autres vivent ça là. Mais pour que les autres ne vivent pas ça là, il faut suffisamment de moyens. Parce que au moment où mon enfant vivait ça là, on avait l'assurance. Dans l'assurance, j'ai mon CNSS, j'ai encore autre assurance, chose là. Mais ce qui était grave était que même l'assurance, dès qu'on met communication interventriculaire sur le bulletin comme ça là, l'assurance ne prenait pas parce qu'il ne veut pas commencer pour finir à l'intervention. Oui, parce que bon, Madame Sylvie elle est là, j'ai pris part à leur association, on m'a soufflé ce qu'a coûté l'intervention de mon enfant. 30 millions. Minimum, 30 millions. Où est-ce que je vais trouver les 30 millions? Je vais trouver ça où? Donc, si nous avons notre plateau au Bénin, ce ne serait plus affaire de loterie. Parce que c'est vrai que ceux qui envoient, ce n'est pas qu'ils choisissent, mais il faut que tes dossiers soient prêts. On te dit d'aller faire telle analyse, tu n'as pas l'argent pour aller faire l'analyse. Comment on peut envoyer ton dossier? Pour qu'on puisse dire, envoyez-moi l'enfant. Donc, il y a tout ça là. Donc, l'intérêt pour ce truc-là, là, c'est que tout le monde adhère. Que ce soit gouvernant, tout le monde adhère.
0: Oui, parce que ça n'arrive pas qu'aux autres. Oui,
13: hein. Bien sûr.
0: Ça n'arrive pas qu'aux autres.
13: Tout le monde adhère et qu'on puisse avoir un plateau sur place. Que ça ne soit pas une loterie pour que vous dites, bon, lui peut aller parce que chose là. Que ça soit gratuit. Pour tout le monde, pour que les enfants puissent vivre. Parce que, franchement, que les enfants naissent, les enfants, c'est l'avenir. Et qu'on pète les enfants, comme vous voyez votre enfant comme ça, là. Parce que quand le cœur ne marche pas, vous avez en même temps et l'insuffisance rénale, vous avez tout. Parce que quand vous mangez, les substances qui quittent la vélocité internationale doit passer par le cœur d'abord avant d'atteindre tous les autres organes. Voilà que le cœur n'a pas de force pour pousser les substances. Même quand vous prenez, on vous prescrit les médicaments, vous prenez les médicaments, ça passe par le cœur d'abord avant d'aller. Le cœur même a besoin du sang oxygéné. Il n'a pas la puissance pour pousser. Donc voilà. Les enfants ne peuvent pas faire de sport, ils ne peuvent rien faire. Vous voyez, aujourd'hui, mon enfant, il a subi une chirurgie de guerre, comme on me l'a dit, une chirurgie de guerre. Parce que de sa malformation, il a eu une sorte de zizanie entre le cœur et le truc. La communication s'était biaisée parce que Dieu a voulu que ça soit ainsi pour qu'il vive d'abord un moment. Et Dieu merci, il faut descendre le cœur, enlever la membrane. Et il faut quelqu'un d'autre, un autre chirurgien, pour travailler sur allier les veines et les artères, comme ça, cela se doit, tout ça là. Donc, deux chirurgiens, parce que premièrement, on nous a dit que c'est à tel jour qu'on va faire. Après, on nous a dit non, il ne faut pas faire chose là. Donc, il faut chercher un autre chirurgien pour qu'en même temps, quand on descend, le chacun puisse... Que le menuisier soit en train de faire et que l'autre soit en train de faire. Vous voyez, donc vous avez compris. Donc aujourd'hui, ce n'est pas chercher nécessairement de l'argent pour envoyer les gens. C'est que les gouvernants. C'est pas qu'il n'y a pas l'argent. Il y a l'argent. Parce que ça ne peut pas dépasser notre État. Parce que ça ne peut pas coûter plus qu'embellir une place publique. Ce qu'il nous faut. Mais si on ne sait pas qu'il nous faut ça là, on ne pourra pas les acheter. Donc voilà pourquoi je veux que tout le monde porte ça, parce que ça concerne tout le monde.
12: Il ne faut pas dire que Hans, l'association, je ne veux pas. Non, non, non, c'est pour tout le monde.
0: C'est pour tout le monde, c'est bien sûr. Monde. On a dit association, donc nous devons nous associer. Ouais, mais moi, ce qui m'intéresserait, c'est de savoir, puisque Monsieur Hamzat, c'est que vous, vous êtes le père de famille. Oui. C'est vous qui avez porté avec beaucoup de courage, oui, justement, cette difficulté. Hein, c'est oui, moi. Mais votre épouse, qui est une femme, une mère, quel a été son comportement? Comment, qu'est-ce qu'on doit faire, vous, en tant que père, lorsque ça arrive dans un foyer? Quel est votre comportement vis-à-vis de la femme, vis-à-vis de la mère? Parce que c'est elle qui a porté en son sein cet enfant.
12: Bon, vous avez touché un point sensible, parce que je dis paix à son âme d'abord, paix à son âme. Ma femme, quand je devais, on a compris, quand le médecin a diagnostiqué, parce que c'est le professeur Agboton qui m'a envoyé pour faire l'échographie. Ah, Tikamen, voilà, il y a quelque chose, dans tout ce Bénin-là, il faut aller. Si le promoteur d'Atikamen n'avait pas eu... Bon, je vais dire la charité, parce qu'il faut que je dise ça là, parce que en économie, même celui qui te coupe les cheveux, il est en train de t'aider. Il a eu la faculté d'amener cet appareil-là, qui n'existait nulle part, ni au CNHU, ni à chose là. À chaque fois, on dit, hein, ça là, c'est à Tikamen. Mais quand je suis allé à Tikamen, moi, j'ai eu mon enfant, je suis devenu papa à 42 ans. Et bizarrement, le professeur, le docteur, après avoir fini son échographie, dit papa Moustakim. Bon, parce que à 42 ans, personne ne m'appelait papa. Ça, c'est Boda ou bien Salah, c'est ceci ou cela. Donc, c'est la première fois qu'on m'appelle papa Moustakim. Bon. Ah, je me suis rendu compte, c'est moi qu'on m'appelle. Je me suis dit, bon, vous avez combien d'enfants? Je dis, j'ai deux. Il me dit, bon, vous avez deux. Celui-ci, c'est le premier, ou bien le. Je dis, c'est l'aîné. L'autre, il est aussi. Bon, on dit, d'accord. Que vous avez une assurance? Je dis, j'ai une assurance qui n'a même pas pris les frais d'échographie. Il dit, d'accord. Puis, bon, d'ailleurs, les assurances ne prennent pas. Il dit, bon, il faut sauver le cœur de ce jeune homme. Vraiment. C'est-à-dire qu'il y avait une charge subitement sur moi, quoi. Parce que je ne sais pas, je dis, mais comment? C'est à ce point-là. Et il me dit, oui, qu'est-ce que le professeur vous a dit? Parce que c'est le professeur Bouton qui m'a envoyé. Il dit, qu'est-ce qu'il vous a dit? Il dit que, bon, il y a un trou sur le cœur. Et que, bon, en temps, il m'avait dit qu'avec le temps, ça va partir. Et il dit, non, ce trou-là, c'est pas sur le cœur, c'est dans le cœur. Mais il faut l'opérer, il faut ouvrir le cœur. Ça ne se passe pas au Bénin ni en Afrique pour le moment. Et qu'il faut aller en Europe, je dis, alors que moi, je devais aller à la Mecque cette année-là. Ma femme, je suis allé le voir, je lui ai expliqué calmement. Écoute, voilà. Mais c'est une femme très forte. Ça, elle, c'est une femme vraiment très forte psychologiquement et tout. Et elle m'a écouté religieusement. Et puis elle m'a dit, bon, maintenant, qu'est-ce que tu penses? Je dis, écoute, je dois aller avec elle, je ne peux plus partir. Elle dit quoi? Tu ne veux plus partir? Non. On a dit, c'est en Europe. Toi, tu as l'argent pour financer tout ça, là. Va à la Mecque. Tu vas prier là-bas. Dieu va nous aider. Va là-bas. Elle m'a supporté. Et puis, j'ai pris l'envol. Je suis allé. À chaque fois, j'appelle tout et tout, tout ça là. Exprès, bon, ils ont égaré le portable que j'ai laissé pour pouvoir les appeler à tout moment. J'ai pris pas un autre. Parce qu'elle ne veut pas me dire ce qu'elle vit. Parce que c'est des nuits blanches. Des nuits blanches. Parce que vous voyez, quand le cœur ne marche pas, les pieds s'enflent et puis tout et tout, tout ça là. Quand l'enfant était encore en troisième, il devait faire son BPC déjà. Et puis c'est voilà pourquoi

0: Tu de l'espoir. On dit, vous ne voulez pas partir avec un? On dit, non. Elle dit, mais vous êtes courageux. Je dis, mais comment? Si je ne devais pas partir avec elle et que je dis, bon, il ne faut pas qu'elle parte parce que moi-même, je devais partir, je vais faire quoi avec ici? Je ne vais rien faire avec l'enfant. Je peux, si c'est pour trouver la santé, il n'a qu'à partir. Et puis, c'est comme ça. Donc, c'est pour cela, à chaque fois, quand on devait envoyer des enfants en Europe et tout ça, là, et que des gens s'opposent, madame,
1: Madame Serrawal.
0: madame Zéro m'appelle parfois pour dire, c'est toi qui compensais, viens de parler leur ton pas toi. Et puis là, pour que quand même ils comprennent, c'est pas pour aller manger ces enfants-là, c'est pour les aider à avoir. Dit, non, non, on connaît ce qui se passe, ce n'est pas affaire de chirurgie, ni de ceci, cela-là. Bon, que bon, ils ont des potions, ils ont dit, mais comment? Parce que le public ne connaît pas ça. Dès que tout simple, on dit, voilà, c'est la sorcellerie, c'est ceci, c'est cela. Donc il faudrait qu'on vulgarise ça.
1: Si je
0: Et
1: suis
0: que
1: d'accord avec
0: tous ces enfants-là
1: vous.
0: passent à l'échographie. Oui, parce que le professeur Agboton m'a confié pour dire qu'il y a des grandes personnes, en tout cas, qui véhiculent avec la malformation du cœur, qui sont là et qui dépensent un jour parce qu'ils ne vont pas voir le cardiologue. On voit le généraliste, il dit que c'est l'asthme, c'est ceci, on leur donne, bon. Et c'est comme ça. Donc, il faudrait que, commencer par les enfants, après, nous aussi, des adultes aussi, il faudrait qu'on commence parce que vraiment, c'est un truc qui est partout et que on devait y penser pour que. Parce que je sais que le ministère, ils ont beaucoup de choses à fouetter. Mais
1: Bien sûr.
0: là, le cœur des enfants, oui, il faut que tout le monde adhère. Et que je sais que le public nous entend et qu'ils vont faire le déplacement, ils vont connaître notre siège, ils vont s'adhérer. Parce que les petits sous à donner, là, ce serait pour faire certaines choses, pour aider certains qui souffrent actuellement.
1: Oui, parce que
0: Vraiment.
1: personne ne sait à quel moment ça peut arriver.
0: Arriver.
1: Mais moi, je tiens quand même à savoir. Je suis désolé pour votre épouse qui n'est plus de ce monde, vraiment, paix à son âme. Mais moi, je dis, quel est le comportement de l'homme vis-à-vis de la souffrance de la femme? Et je ne sais pas, Colbert, vous pouvez nous en parler, parce que c'est pénible. Un homme, c'est vrai, moi je suis un homme, vous êtes un homme, mais la mère. Face à cette situation, face à cette souffrance, quel est le comportement de l'homme envers la femme,
2: Dans
1: son
2: notre
1: épouse?
2: milieu sociologique, il faut dire que c'est la femme qui accuse tout le coup. Parce que quand ça arrive dans une famille, il y a des interprétations comme monsieur l'a dit,
1: Hamzat.
2: Hamzat l'a dit, et tout ce qui se dit, les considérations, c'est elle qui est la mauvaise personne qui a apporté la maladie parce que l'enfant, elle a porté l'enfant. Donc c'est elle qui a inoculé la maladie à l'enfant. Dans sa famille, c'est les gens tombent beaucoup malades. On commence pas à compter les nombres de morts qui subit dans sa famille. Donc la femme est culpabilisée et le comportement de l'homme, c'est d'appuyer et d'épauler sa femme contre toutes ces considérations. Qui font partie hein, de notre vie courante ici en Afrique et ailleurs d'ailleurs. Donc, le soutien familial, l'appui familial est un élément important pour traverser ce désert. En tant qu'homme, en ces moments-là, si vous vaquez à autre chose, si vous pensez que vous avez la malchance de tomber sur cette situation et que vous laissez la femme seule porter ce fardeau, c'est que vous perdez à coup sûr votre enfant. Et quand vous êtes un homme conscient et que vous choisissez contre tous, contre votre propre famille, parce que c'est ce qui arrive dans la plupart des cas, et que vous portez votre femme contre votre propre famille, et que vous la portez contre l'environnement, je crois que l'État

0: psychologique de la femme aide beaucoup à traverser parce que même nous les hommes, même si on est là, même si vous supportez, si même si vous apportez l'argent, si vous n'accompagnez pas psychologiquement, je crois qu'aucune femme ne peut supporter ça. Aucune femme ne peut le supporter. Et je voudrais demander à tous ceux qui vivent ces situations, parce qu'il y en a, et on n'en a pas l'air, mais on a dit sur 1000 enfants, il y a au moins un qui peut se retrouver dans cette situation ici au Bénin. Donc il y a des situations.
1: Et on ne
0: Et
1: sait pas dans quelle famille ça
0: dans ces
1: peut
0: cas de famille,
1: tomber.
0: mais on ne sait
1: On ne
0: pas.
1: sait pas.
0: Donc il faut que le soutien familial soit l'élément fondamental pour traverser ce désert. Que l'homme appuie sa femme et que la femme accompagne son homme, s'il y a de grands enfants qui accompagnent les parents pour aller au bout de cette situation. Et c'est justement pour ça que nous mettons en place cette association. Il faut dire, avec l'expérience de Terre des Hommes, il y avait une association qui accompagnait les parents. Et comme nous sommes allés dans un élan national, ces associations se sont mises ensemble pour mettre en place l'ANPEC, qui est maintenant une association au niveau national et qui, je crois, désormais, va mettre en place un programme d'action pour non seulement faire le plaidoyer auprès des autorités, parce qu'il faut maintenant que le Bénin pense à travailler sur un plateau technique qui puisse au moins faire le suivi des enfants correctement, même si on peut, pour le moment, continuer par envoyer les enfants se faire opérer à l'extérieur. Il faut que l'accompagnement est préopératoire et post-opératoire soit efficace au Bénin et que le diagnostic soit généralisé parce que pour le moment, un enfant qui est né à Tchoumi-Tchoumi, Chosa, n'a pas toutes les chances qu'un enfant qui est né ici à Cotonou pour que ce mal soit diagnostiqué. Et c'est en cela que nous saluons un projet qui a démarré il y a quelques jours, la clinique du cœur. C'est quoi je me rappelle pas exactement du. C'est une clinique, c'est un projet où une clinique est ambulante va dans les contrées pour diagnostiquer les enfants qui peuvent avoir des problèmes de cœur pour que la prise en charge soit rapide et qu'on puisse les référer vers les centres spécialisés, au Bénin ici ou ailleurs.
1: Voilà, oui, Félix, on devait péripéter.
2: Ouais, tu voulais parler de la journée mondiale du cœur au Bénin, où le professeur Adjaba et son équipe ont lancé cette clinique mobile, le cœur de l'enfant pour
1: L'enfant,
2: sauver nos enfants. Et donc, ils étaient un peu partout. Je vais en parler peut-être tout à l'heure. Guigbaku, moi j'ai eu la malchance, hein, comme certains, de vivre cette situation, mais je n'ai pas eu la chance comme lui, puisque mon enfant est finalement décédé, vous en savez beaucoup, et c'est pour cela que j'en parle toujours, et je voudrais franchement rendre hommage au professeur Philippe Adjaba et à l'équipe de cardiologie du CHU MEL de Cotonou, parce qu'au Bénin, il n'y a que le CHU MEL qui traite de cette maladie-là. C'est vrai qu'au Bénin aujourd'hui, il faut le reconnaître, il y a eu beaucoup d'efforts, hein, dans le traitement de la maladie du cœur, mais c'est pour les adultes. On opère même désormais au CHU ou bien au CHIC. Donc ça, on dit merci au gouvernement. En ce qui concerne les enfants, c'est là où il y a le problème.
1: Oui, puisque c'est une maladie qui est beaucoup plus, qui est très rare, hein, qu'on constate, parce que, comme on disait tout à l'heure, que peut-être un enfant sur 1000,
2: Oui.
1: hein, peut vivre cette.
2: Affirmatif.
1: Oui. Donc, je pense que tout doucement, c'est des appels que nous lançons, des appels que nous lançons actuellement, et je pense qu'il est bien qu'on porte fort cette voix, qu'on la porte très loin, afin que tout le monde puisse. Mais il faudrait qu'au sein de l'association, que les gens militent au sein de cette association pour qu'on sache que ça existe. Et je crois que c'est ça la chose la plus importante.
2: N'oubliez pas mon hommage à cette vaillante équipe.
1: On va y aller rapidement, Félix. Mais je voudrais que Madame Sylvie Sedoko, en tant que femme, en tant que mère, qu'elle puisse s'adresser également aux femmes. Qu'est-ce qu'il faut faire à ce moment-là, lorsqu'on est une femme? On ne s'affole pas. On prend son mal en patience et on s'appuie sur, disons, les conseils sur l'amour de son mari pour pouvoir, ensemble, vous voyez, porter l'enfant vers la guérison.
3: Oui, c'est très, très difficile pour les mamans, aussi bien pour les enfants qui sont soignés au Bénin directement pour les petites cardiopathies, que pour les enfants qui partent à l'étranger, aussi bien en Europe qu'au Sénégal, parce que je crois qu'au Sénégal, il y a beaucoup d'enfants qui sont opérés. Et c'est très difficile pour les mamans, parce que jusqu'à présent, elles sont très très peu entourées. C'est-à-dire que on emmène son enfant à l'aéroport, quelqu'un va prendre votre enfant, enfin va prendre son enfant, et l'emmener, et la maman ne sait pas où, avec qui, et qu'est-ce qu'on va lui faire, et si un jour, elle va revoir son enfant. Donc je voudrais dire que toutes ces mamans sont des femmes courage, parce que c'est pas facile, et c'est pas donné à tout le monde de laisser partir son enfant comme ça. Voilà. C'est quelque chose, c'est un acte d'amour, de laisser partir son enfant pendant 2 mois, 3 mois, sans savoir ce qui va arriver à son enfant.
1: Surtout que l'enfant est un nourrisson.
3: Oui, et parfois même les enfants, quand ils reviennent, ne reconnaissent pas leur maman. Les mamans ne reconnaissent pas leurs enfants parce qu'elles ont laissé partir un nourrisson avec un poids. Un enfant de 2 ans peut avoir le poids d'un nourrisson. Hein, parce que ce sont des enfants qui ne mangent pas, donc ils sont très très maigres, très très menus, ils ne marchent pas. Ils ont un développement qui est assez limité. Donc, une fois que ces enfants sont opérés, c'est une métamorphose en l'espace de 15 jours. L'enfant est transformé. Un enfant qui ne marchait pas revient, il marche, il parle, il va parler français couramment, il va épater toute la famille. Et les mamans sont surprises de voir le retour de cet enfant. Et malheureusement, parfois, l'enfant ne revient pas parce que, c'est trop tard. Oui. Il faut bien dire que les deux papas qui sont à côté de moi, leurs enfants sont partis en Espagne et en Europe, en France.
4: À Bordeaux.
3: À Bordeaux, oui. Le Moustekim est arrivé. Il était beaucoup trop grand. Opérer un enfant d'une tétralogie de Fallot à 5 ans, c'est beaucoup trop tard. C'est trop tard. Donc, c'est sûr que les médecins en France font leur maximum. Ils sont formidables. Toutes les équipes soignantes en Europe sont formidables, mais on ne fait pas des miracles. Voilà. Donc, plus les enfants sont diagnostiqués tôt, plus on a des chances de sauver ces enfants. Et ce qui serait... C'est un rêve pour moi. Si on pouvait opérer les enfants dans leur pays d'origine, ça éviterait beaucoup de soucis aux mamans. De devoir laisser partir leurs enfants comme ça et de passer des nuits et des nuits à ne pas dormir, à se poser la question. Parce que même si vous avez de temps en temps, une fois par semaine, 2 fois par semaine, des nouvelles de votre enfant, vous ne savez pas, vous ne vous imaginez pas. La plupart des familles n'ont jamais voyagé. Ils ne savent pas quelle est la vie en France ou la vie en Espagne ou la vie ailleurs. C'est un traumatisme aussi bien pour les enfants que pour les familles.
1: La présence de la maman, c'est quelque chose,
3: d'important. Mais on ne peut pas faire voyager les mamans pour une raison de coût, parce que déjà les opérations coûtent très très cher. Et quand on disait tout à l'heure que les financements, c'est petit à petit, les financements pour les associations, toutes associations confondues, ce sont les gens qui donnent de l'argent. On va donner 1000 francs, 2000 francs, 3000 francs, et c'est le total de tout ça qui permet de faire opérer ces enfants. Et je voudrais dire qu'un enfant, qui meurt, c'est dramatique pour sa famille, dramatique. C'est dramatique pour la société et ça devrait être dramatique pour les gouvernants. J'en appelle donc aux gens qui vont prendre des initiatives, qui vont faire des budgets, etc., de penser à ces familles qui pourraient avoir une vie, certes, qui a été un peu bousculée au départ, mais une vie normale, et à tous ces enfants qui pourraient devenir des adultes, normaux, entre parenthèses bien sûr, alors qu'un enfant non opéré de toute façon ne passera pas l'âge de 12 ans. Ça c'est sûr et certain. Il y a certains cas, mais c'est très très rare. Donc il faudrait que ça soit quelque chose. On ne peut pas supporter qu'une famille béninoise ait à supporter ça. Voilà, donc... Mon souhait, c'est que tout le monde rejoigne cette association et qu'on puisse faire, des miracles, nous aussi, au Bénin.
1: Et je pense qu'on parviendra justement à faire tous ces miracles, Félix, on les pépéripé.
2: Affirmatif.
1: On va y aller rapidement.
2: Affirmatif, temps... c'est pour cela que c'est du plus profond du cœur, hein, empreint à la fois de la douleur indélébile d'un parent endeuillé et d'une immense gratitude que s'élève cet hommage. Un hommage vibrant et pleinement mérité au professeur docteur Philippe Adjagba, patron du service de cardiologie pédiatrique et adjoncteur du CHU Mel de Cotonou, ainsi qu'à l'ensemble de son équipe médicale. Chaque année au Bénin, beaucoup d'enfants naissent ou deviennent porteurs d'une cardiopathie infantile. Et derrière les chiffres se cachent des familles plongées dans l'angoisse, confrontés à l'absence d'un plateau technique complet sur place et à la nécessité vitale, mais si complexe, d'envisager des transferts vers l'étranger. Dans ce contexte difficile, le professeur Adjagba et son équipe n'abdiquent pas. Ils se battent chaque jour avec les moyens disponibles, déployant des trésors d'énergie, de compétences et d'humanité pour arracher nos enfants à la maladie. Ce sont des héros de l'ombre qui portent l'espoir de toute une nation. À l'occasion de la journée mondiale du cœur, c'était jeudi dernier, une lueur d'espoir majeure s'est allumée au Bénin, sous l'impulsion du CHU Mel et de ses praticiens dévoués, le lancement de la clinique mobile, dénommée le cœur de l'enfant, marque un tournant historique. Cette initiative va permettre d'aller au plus près des populations, de dépister plutôt et de poser des gestes salvateurs pour que d'autres parents n'aient pas à pleurer leur enfant comme nous autres. Pour ce dévouement absolu, pour chaque vie sauvée, pour chaque sourire rendu, et pour cette lutte incessante contre la fatalité, honneur et profonde gratitude au professeur Philippe Adjagba et à toute son équipe. Votre travail est noble, votre mission est sainte. Merci pour nos enfants.
1: Merci Félix.
3: Merci.
1: En tout cas, nous, on rend hommage donc vraiment à tous ceux qui ont contribué à la création de l'ANPEC. Et à Radio Tokwa, nous n'avons rien à vous donner, mais au moins nous vous offrons la communication à l'association. Vous n'aurez pas à débourser un copec pour venir, pour qu'on vous ouvre nos antennes. Merci. Et nous sommes là pour participer à la sensibilisation des personnes, à la sensibilisation des dirigeants, bien sûr, et à la sensibilisation des parents, pour qu'ils sachent comment désormais se comporter face à cette situation. Professeur Abalo.
4: Oui, et je crois que je découvre ici les maladies cardiovasculaires, cardiopathiques. Et je suis surpris. La maladie peut vous apporter, lorsque vous avez eu un enfant malade, je suis surpris par la maîtrise et la connaissance de cette maladie. C'est d'abord ça. Quand on souffre de quelque chose, c'est déjà, ça vous permet de connaître et les souffrances, le calvaire, tout ça là. Et puis l'hommage de Jonas me paraît très. J'invite. Et le Guy Papo disait tout à l'heure que Radio Tokpa n'a rien. Mais nous venons d'apporter beaucoup.
5: Merci.
4: De sensibiliser, de permettre aux gens de connaître cette maladie. Et au niveau, Félix l'a dit tout à l'heure, les hommes, ça se fait ici. Mais les enfants, c'est encore difficile. Et détecter tôt, vous avez dit. Ils peuvent vivre jusqu'à 12 ans, au plus. Mais après ça, c'est... donc, cette clinique mobile-là, je crois que c'est quelque chose de bienvenu à Bordeaux. Bordeaux, l'hôpital Pellegrin de Bordeaux, que je connais très bien, parce que j'ai fait mes études là.
3: C'est l'hôpital Olévêque.
4: Ah, c'est pas Pellegrin.
3: Non, c'est pas Pellegrin.
4: Ah, c'est pas Pellegrin. Ah, d'accord. C'est-à-dire la faculté des sciences du sport dépendait de l'hôpital de Pellegrin.
3: Mais là, c'est l'hôpital Olévêque qui est spécialisé pour les enfants et en cardiopathie.
4: Ouais, ouais. Et j'invite tout le monde à adhérer à cette association parce que c'est cher, c'est lourd. Or, si vous êtes dans une association, c'est tout le monde qui participe à ça.
3: Et c'est dit, je vais.
4: Voilà. Merci bien.
1: Voilà, merci. Donc, voilà. Merci donc, maintenant, pour adhérer à l'association, parce que il faudrait ne pas attendre qu'on soit dans cette situation dramatique avant d'adhérer à l'association. Il faudrait être dans l'association pour apprendre et puis savoir conduire ses pas, justement, pour qu'on puisse éviter ces écueils-là. Moi, je crois que quand on est dans l'association, qu'on vit avec des parents comme vous, hein, vous avez souffert de tout cela, je pense qu'on apprend beaucoup. Et ça nous permet d'éviter, justement, et de savoir comment se comporter face à la maladie lorsque on a un enfant atteint de cette maladie.
0: Déjà, il faut que nous invitons tous les parents qui ont vécu cette situation et dont les enfants sont heureusement hors de danger aujourd'hui, à tous venir adhérer à l'association. Pourquoi ? Parce que il y aura beaucoup d'activités d'accompagnement. Et si vous n'avez pas vécu ça, vous ne pouvez pas comprendre le niveau de douleur des parents qui vivent ça. Et ces parents-là sont les meilleures personnes qui peuvent accompagner d'autres parents qui sont dans la même situation aujourd'hui. Donc nous demandons à tous ces parents qui ont bénéficié de ces programmes, que ce soit Terre des Hommes, que ce soit d'autres programmes,
3: la chaîne de l'espoir
0: ou Mécénat, de nous rejoindre et qu'on puisse former cette famille pour appuyer d'autres familles qui sont actuellement dans cette situation et aussi d'autres personnes, d'autres volontaires à venir travailler avec nous, à venir nous soutenir pour qu'ensemble nous mettons en place le plaidoyer qu'il faut pour amener les autorités à être regardants pour mettre les moyens nécessaires qu'il faut pour qu'enfin, progressivement, un plateau technique soit mis en place ici. Et que l'accompagnement des parents qui sont dans la situation puissent se mettre en place un accompagnement psychologique, un accompagnement financier, parce que c'est très difficile de supporter même les obligations préopératoires. C'est très, très, très, très difficile et c'est onéreux. Et que l'on puisse aider les parents à rentrer dans une sorte d'assurance, d'accompagnement, si heureusement, le projet d'assurance santé dont on parle tant peut être mise en place déjà assez tôt et que ces parents peuvent être incorporés à ce programme, ce serait bien, mais au niveau de ces parents, c'est une urgence. Une urgence, une vraie urgence pour qu'on puisse sauver ces enfants parce que ces enfants bâtiront demain le Bénin.
4: De toutes les façons, je vous en prie, juste une minute, le cœur restera quelque chose d'indispensable à la vie. Et jusqu'à un moment donné, on a toujours dit que lorsque le cœur s'arrête, on déclare que la vie s'arrête. Mais attention, parfois le cœur s'arrête. Il faut que l'encéphalogramme soit à zéro d'abord, avant qu'on le déclare. Bon, c'est juste pour faire un peu. Mais de toutes les façons, c'est le cœur qui restera. On l'a vu. Quand le sang ne marche pas, vous voyez, d'autres maladies arrivent et tout. Oui. Donc, ouais, c'est, Et chez le sportif, bon, moi je ne connais pas tout ça, la parce que le sportif a encore 5, quoi. Et souvent...
2: Oui, c'est pas toi, hein. C'est
5: les enfants.
4: Les enfants, ouais, ouais, mais mes enfants aussi, bon.
2: C'est ta chance.
4: Oui, c'est ma chance, c'est ma chance. Donc je suis surpris de voir tout ça là, l'importance de toutes ces maladies.
2: Tu le sais quand même.

0: que j'ai eu des problèmes
1: Ah,
0: de
1: non, je ne
0: cela.
1: savais pas que
0: Ah,
1: c'était
0: c'est le pape qui
1: c'était
0: était
1: le
0: tous
1: cas.
0: les soirs avec moi,
1: Ah, oh.
0: avec son
1: Oui, mais
0: épouse.
1: c'était un problème avec le professeur de sport, hein, avec les enfants.
0: Ah,
1: Oui,
0: voilà, parce que
1: ah,
0: le professeur de
1: si.
0: sport ne comprenait pas pourquoi l'enfant ne pouvait pas être apte pour le
1: Apte!
0: sport à l'école.
1: Oui.
0: Il fallait aller prendre les documents au ministère de la Santé pour déclarer l'enfant inapte, et pour que
1: C'est ça.
0: l'enfant ne soit pas obligé, comme ses camarades, aux épreuves sportives. Donc, voilà.
2: Eh bien voilà, donc nous invitons tout un
1: Ah,
2: chacun.
1: voilà le numéro de téléphone.
2: Oui,
1: Voilà.
2: nous invitons tout le monde à accompagner l'ANPEC. Et pour être membre de l'association, vous n'avez pratiquement
1: La
2: pas
1: présidente
2: grand-chose à
1: du
2: faire.
1: numéro, le numéro de
2: Hein?
1: la présidente.
2: Oui. Pour être membre de l'ANPEC, eh bien, si vous voulez avoir toutes les informations, je pense qu'il y a un numéro de téléphone. On peut. Vous êtes situé où le siège sera situé où, puisqu'on vient de.
3: Il est situé à Missebo.
2: Oui.
3: L'adresse exacte, tu l'as, l'adresse exacte?
1: J'ai pas l'adresse exacte. On vient de
2: Lettres.
1: naître. Notre centre est à Missebo et ça doit être à quelques enclavements
3: C'est à deux vents de
1: de
3: l'hôpital
1: l'hôpital
3: Chumel.
1: Chumel. C'est à deux vents de l'hôpital Chumel. Mais je vais plutôt donner des numéros, d'accord, et que les gens peuvent appeler s'ils ont envie de nous joindre. Il y a déjà le numéro de la présidente de
2: Oui.
1: l'association, Madame Viviane Savy, qui est au 01 97 58 10
2: 01 97
1: 17 58 10
2: 58 10
1: 68.
2: 68
1: Et le numéro du vice-président, ma personne, est le 01 97
2: 01
1: 97
2: 97
1: 98
2: 98
1: 26 01.
2: 26-01, Monsieur Combert.
1: Guillaume Combert.
2: Que non. Bon, pour le moment, donc, vous vous
3: Il
2: adressez
3: reste
2: à ces deux personnes, hein,
3: un numéro.
2: Madame Savy,
1: Oui. Madame Savy, oui.
2: Madame Savy, au 01 97
1: 17, 58,
2: 58 10
1: 68.
2: 68.
1: Voilà.
2: Ou à Monsieur Combert, que nomme, 01 97 98 26 01.
1: Exactement.
2: Eh bien voilà, là vous aurez toutes les informations utiles, hein, pour pouvoir peut-être adhérer, hein, prendre les informations pour adhérer à cette association, à laquelle d'ailleurs je vous invite à être membre le plus tôt possible, accompagner l'association, ou si vous voulez encore vous rapprocher. Nous, ici à Radio Tokba, on pourra toujours servir, hein, n'est-ce pas,
3: Intermédiaire.
2: d'intermédiaire.
1: Intermédiaire,
2: Hein.
1: voilà.
2: Non, il n'y a pas de problème. Et nous reviendrons régulièrement. Toutes les activités, en tout cas, de l'ANPEC seront couvertes par Radio Tokba. Et
1: Merci
2: vous aurez
1: beaucoup.
2: toutes les informations utiles au moment opportun.
1: N'importe.
2: Voilà.
3: Bien là dit.
2: Oui.
4: Oui, à l'endroit des. Parce que il y a des écoles de football, de basketball pour les enfants. Et aujourd'hui, là, je voudrais les inviter, ces promoteurs-là, à vite envoyer ces enfants.
0: C'est
1: C'est
0: systématique,
1: systématique,
0: désormais.
1: la visite médicale.
0: Désormais, sous
4: Oui,
0: le
4: c'est dans nos
0: président
4: cœurs.
0: Talon, c'est systématique.
4: Oui,
0: Il n'y
4: parce
0: a plus
4: que.
0: de dérive.
4: Parce que.
0: Un club doit avoir tout ce qu'il faut.
1: Systématique.
0: Le joueur est suivi, l'enfant est
1: Médicalement.
0: suivi médicalement,
4: Également. Parce
0: et sur tous les
4: que.
0: plans.
4: Parce
0: Donc,
4: que pour ça, il faudrait
0: rassurez-vous,
4: que. Oui, parce
0: voilà, il n'y a
4: que
0: pas de
4: c'est.
0: souci.
4: D'accord.
0: Ensuite,
2: Et voilà.
0: il est.
4: Je suis
1: Cœur chez nous,
4: aussi. Je suis aussi un éducateur de football.
0: Ah,
4: Donc, j'enseigne la psychologie de jeu. Donc, bon, dans l'ombre, parce que quand j'ai vu le professeur
2: Professeur
4: Abalo,
2: Balot.
4: il savait que j'allais le voir déjà pour
0: Vous avez
4: une
0: fait
4: chose.
0: l'INJEPS?
4: Non, je n'ai pas fait l'INJEPS, mais j'ai des collègues,
1: Qui ont fait l'INJEPS?
4: oui, déjà à Boudiogbé, on
1: Ah,
4: a fait
1: on vient de parler de lui, le conseiller
4: Boudiogbé,
1: technique.
4: Basile
1: Wilfried,
4: comment,
1: David.
4: David. On a fait la terminale ensemble et tout ça. Moi, j'ai fait avec Gomez Ouabi. L'école, je suis un des, comment dirais-je, bon, c'est dans les années 78 euros, tout ça
0: Tu as fait le
4: là.
0: Gabon alors?
4: Moi, je n'ai pas fait le Gabon. J'ai fait avant qu'il ne parte pour le Gabon, Donc, il avait avec le ministre Kouyami, il y avait les espoirs du Bénin. Donc, on avait fait, voilà, et de ces coups, donc, j'ai été, et comment dirais-je aussi, le membre fondateur de Tofa FC.
5: Donc, vous me connaissez?
4: Très bien. Très
5: bien, très bien. Tofa FC,
2: et voilà.
5: Avec le grand président.
4: Voici,
5: paix à son âme. Paix à son âme.
4: Oui, voilà, c'est pour cela.
2: 16h30 minutes, nous allons mettre un terme donc à cet entretien et vous remercier très chaleureusement d'avoir fait le déplacement. Merci, et je vais, le mot de la fin, on va se le partager. Et on va commencer d'abord par Madame Selogbo.
6: Merci. Ben écoutez, j'espère que les téléphones vont crépiter, que on va avoir beaucoup de personnes qui vont nous rejoindre. Et puis, si on pouvait sauver tous les petits cœurs du Bénin, ça serait magnifique. Merci.
2: Eh bien, Aladi Hamzat.
4: Oui, comme le dit en Yoruba, Egba Melangba, Onki Egba Mosherami. Tel que ça veut dire que on a crié, Radio Tokwa, ça a entendu. Et est en train de nous sauver. Donc, je dis merci à Radio Tokpa et j'espère que ça va continuer pour que ça puisse aller au tréfonds même du Bénin, pour que tout le monde soit au même niveau d'information, qu'on ne prenne pas les maladies comme l'histoire de sorcellerie. Donc, voilà, merci.
2: Eh bien, comment est-ce que l'homme
1: Merci à tous et je voudrais, à la suite de Félix, dire un grand merci au docteur Adiagba. On ne saurait jamais le remercier. Il a été l'élément important pour que nous soyons à ce niveau aujourd'hui. Je voudrais remercier aussi une dame, madame, j'oublie son nom, madame Agassi, qui était à Terre des Hommes et avec qui on a travaillé. Et Terre des Hommes a travaillé à faire voyager beaucoup, une soixantaine d'enfants par an. Qui ont été opérés à l'extérieur pour toute affection et spécifiquement pour les affections du corps. Et je voudrais remercier cette dame qui s'est battue, vraiment beaucoup battue, pour les enfants du Bénin. Et je voudrais dire, pour finir, qu'il faut juste un peu d'amour pour que la maladie cesse d'être une fatalité. Et nous appelons tout le monde pour cela. Merci.
2: Merci donc à vous. Je répète, je vous recommunique le numéro de téléphone de la présidente, Madame Savy, au 01 97 58 10 68. Monsieur Colbert Quenoble lui répond au 01 97 98 26 01. N'hésitez pas à appeler et adhérer. Adhérer massivement à l'ALEPEC. En tout cas, pour tout autre renseignement, Radio Tokpa est à votre service. Alors, merci à vous tous.
1: Merci.
6: Et
1: merci.
6: Et bonne soirée.
2: Bonne soirée.
1: Merci beaucoup.

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0: Exactement 16h50 dans notre studio. Vous êtes à l'écoute de Week-end à tout vent qui se poursuit et qui s'achèvera dans peut-être une heure. Une heure, hein, c'est bien ça. Hein,
1: Dans moins de 2 heures.
0: Dans moins de. Oui, dans, non, une heure.
2: Non, une heure.
0: Dans une heure.
1: Voilà.
0: Il sera 18 heures. Eh bien voilà, donc Franck Aguinou. La semaine dernière, nous avons reçu donc les membres de la fraternité Fiat qui a organisé aujourd'hui une marche. Et on avait parlé de cela, on avait dit que vous seriez un des marcheurs.
3: Voilà.
0: Un des marcheurs. Et dites-nous, vous avez marché ?
3: Oui, naturellement.
0: Et comment ça s'est passé, Franck Aguinou?
3: Voilà, on va vivre tout de suite l'ambiance qui a prévalu ce matin.

Voilà, comme vous le constatez, c'est l'accompagnement de la fanfare, l'ambiance qui a prévalu donc ce samedi matin dans les rues de Cotonou. Mais Guy Papo, ce n'est pas tout.

0: Vêtu de t-shirt blanc bleu à l'effigie de la très sainte Vierge Marie, les femmes de la fraternité Fiat ont parcouru quelques artères de Cotonou, chantant et dansant d'une part et d'autre part, scandant des messages et prières en signe d'hommage à la Mère de Jésus.
1: Sainte Marie,
2: priez pour nous.
1: Sainte Mère de Dieu,
2: priez pour nous.
1: Sainte Vierge des Vierges,
2: priez pour nous.
1: Mère de Jésus-Christ,
2: priez pour nous.
1: Mère de l'Église,
2: priez pour nous.
1: Mère de la grâce divine,
2: priez pour nous.
1: Mère très pure,
2: priez pour nous.
1: Mère très chaste,
2: priez pour nous.
1: Mère toujours vierge,
2: priez pour nous.
1: Mère sans tache,
2: priez pour nous.
1: Mère aimable,
2: priez pour nous.
1: Mère admirable,
2: priez pour nous.
1: Mère du bon conseil,
2: priez pour nous.
1: Mère du Créateur,
2: priez pour nous.
1: Priez pour nous, Sainte Mère de Dieu,
3: afin que nous soyons rendus dignes des promesses du Christ.
0: C'est sous escorte policière que les femmes de la fraternité Fiat ont parcouru le long trajet qui leur a permis de rendre hommage à Marie. Mois d'octobre, mois du rosaire, par excellence, mais aussi mois de prédilection pour s'adonner à la pratique des exercices physiques en compagnie de la très sainte Vierge Marie. Et les femmes de la fraternité Fiat ont fait le pas ce samedi matin en compagnie de cette maman de Jésus, celle-là même que son fils Jésus nous a confié sur la croix le vendredi saint.
4: Alors, mes impressions sont très bonnes. Vous savez que la marche est une activité physique qui est bonne autant pour la santé que pour la Vierge Marie. Nous avons marché avec la Vierge Marie. C'est une marche de foi, une marche de restauration, une marche de conversion au cours de laquelle nous avons présenté nos faiblesses à la Vierge Marie, à Dieu par la Vierge Marie et notre pays et toutes les personnes vulnérables. Et mes impressions sont très bonnes. Vous avez tu le remarqué. Ça s'est passé dans la discipline et dans la joie et c'était très bon. Elle était très belle cette marche. La Vierge Marie, c'est la Mère de Dieu. La Vierge Marie, c'est celle qui a dit oui et nous avons eu le salut par le Seigneur Jésus. Donc c'est la Mère de Dieu, c'est la Mère de l'Église, c'est la Mère de tous les enfants de Dieu. Donc Marie, c'est notre maman. Et comme tu as l'habitude de revenir vers ta mère, même quand tu es adulte et que quelque chose ne marche pas, et que tu as un souci, c'est autant que nous revenons, nous les enfants de Dieu, vers la Vierge Marie. Voilà. Et nous sommes dans le mois de rosaire, le mois le plus beau. C'est un cantique qui le dit, le mois le plus beau, le mois où l'Église recommande à ses enfants de réciter le rosaire et de demander toutes les grâces par Marie à travers le rosaire. Donc, Maman Marie, c'est celle qui intercède pour nous auprès de son Fils et de son Seigneur Jésus-Christ.
0: À l'instant, sœur Patricia de la fraternité Fiat de la paroisse Saint-Jean-Baptiste de Cotonou. Mais sœur Patricia nous explique ce que c'est que le rosaire.
4: Le rosaire, c'est la récitation des mystères de la vie de Jésus. Lorsque nous récitons le rosaire, nous ne prions pas Marie, mais nous méditons tous les aspects de la vie de Jésus. Nous avons les mystères joyeux, et quand vous prenez les mystères joyeux, nous annonçons depuis l'annonciation jusqu'à la présentation de Jésus-Christ au temple, jusqu'à son retournement, lorsqu'il est perdu, jusqu'à son retournement au temple, et quand nous prenons les mystères lumineux, les mystères lumineux nous parlent de la vie lumière, de lumière de Jésus depuis lorsqu'il est rentré dans sa mission à travers le baptême, les noces de Cana où le Seigneur a accompli son premier miracle et par l'intercession de la Vierge Marie qui a dit que les autres, les mariés n'ont plus de vin et la prédication et tout, la transfiguration, l'institution de l'Eucharistie. Quand nous prenons les mystères douloureux, nous rentrons dans le mystère de la mort, passion et résurrection de Jésus. Donc mort, passion, les mystères douloureux nous parlent du chemin de croix, de ce que le Seigneur a vécu. Donc vous voyez que c'est la vie de Jésus que nous méditons à travers les mystères glorieux pour voir, pour nous parler de la résurrection, de l'ascension, de la Pentecôte où le Saint-Esprit est là, de la Vierge Marie qui a été élevée au ciel, du couronnement de la Vierge Marie. Vraiment, ce sont, c'est toute la Bible que nous méditons, l'Évangile que nous méditons.
0: Voilà, environ 2 heures de loge de marche ce samedi matin, Guy Papo. C'était dans les rues de Cotonou, laquelle marche a pris fin par une célébration eucharistique. Officier, Papa Théophile Akora, curé de la paroisse Saint-Jean-Baptiste.
5: Et d'entrer une relation de grâce, toujours et en tout lieu, à ton fils bien-aimé Jésus le Christ. Il est ta parole par qui tu as créé toutes choses. C'est lui que tu nous as envoyé comme rédempteur et sauveur. Dieu fait homme, conçu de l'Esprit Saint et de la Vierge Marie, pour accomplir jusqu'au bout ta volonté et rassembler un peuple saint qui t'appartient. Il étendit les mains à l'heure de sa passion, afin de briser la mort et de manifester la résurrection. C'est pourquoi avec les anges et tous les saints, nous chantons ta gloire et d'une seule voix nous proclamons.
0: La marche en l'honneur de la très sainte Vierge Marie est à mettre à l'actif de la fraternité Fiat de la paroisse Saint-Jean de Cotonou. La sœur Rose que nous avons rencontrée au thème de la marche nous parle ici de cette fraternité.
6: Fiat, c'est un apostolat de la communauté catholique Mère du Divin Amour qui s'occupe essentiellement des femmes en difficulté, mais par la grâce de Dieu, les femmes en difficulté ont été restaurées par Dieu et ont ramené leur mari, leur foi à la fraternité aussi. C'est une fraternité de la communauté catholique Mère du Divin Amour.

0: Voilà, Guy Papo, c'était l'ambiance qui a prévalu ce matin dans les rues de Cotonou. Une initiative de la fraternité Fiat qui a reçu l'onction et la bénédiction du Père Théophile Akoha. Il est curé à la paroisse Saint-Jean-Baptiste de Cotonou.
1: Mais dites-nous, Franck Agbenou, vous qui n'êtes pas membre de la fraternité Fiat, vous avez parcouru, vous avez marché tout au long donc de ce parcours, hein, n'est-ce pas? Il m'a semblé que vous êtes revenu ici pour un Félix on est pépéripé. Nous l'avons tous constaté que Franck est venu ici plutôt fatigué.
2: C'est vrai, c'est vrai. J'ai compris.
0: Évidemment, évidemment. Non, on est parti très tôt, très tôt. Vous savez, depuis 7 heures, 5 minutes, la marche a démarré. Vous savez.

0: Ben, j'ai eu le temps de récupérer.
1: C'est
0: Vous
1: l'essentiel.
0: avez le temps de récupérer. Eh bien,
1: Voilà.
0: tout à l'heure, nous allons, professeur Rabalo, on va parler donc de cette équipe, les Warriors, comme vous les appelez. Hein, nous avons deux Warriors qui sont là. Hein, on attend le troisième Warrior, et qui n'est pas encore notre troisième Warrior, hein, dans cette émission Nouvelle Dimension à laquelle vous
1: Tout
0: participez
1: à fait.
0: pratiquement tous les mardis
1: Et
0: et
1: vendredi.
0: vendredis. N'est-ce pas? Donc tout à l'heure, nous aurons à parler parce qu'ils sont en train de ils font, disons, ces jeunes Warriors font leur rentrée radiophonique après les vacances. Vous savez, c'est un groupe
1: Bien
0: d'étudiants
1: sûr.
0: à la faculté de droit hein, qui viennent tous les vendredis, tous les mardis et vendredis, pas de 17h30, animer donc l'antenne à travers des thèmes qu'ils choisissent. Vous connaissez bien l'émission. N'est-ce pas? Eh bien, tout à l'heure, nous allons recevoir. Mais avant cela, je voudrais qu'on écoute quelque chose qui va peut-être fâcher certains d'entre nous, mais qui va nous faire rire également. Hein. Mais on écoute. On écoute, mais on ne juge pas. Vous êtes d'accord, professeur?
1: Oui, tout
0: On
1: à
0: va
1: fait.
0: écouter,
1: Mais
0: mais
1: on
0: on
1: ne
0: ne
1: juge
0: juge pas. Et après, on fera nos commentaires
1: pas.
0: fils, on est pépé-ripé. Oui, vous écoutez,
1: Oui.
0: mais vous ne jugez pas.
1: D'accord.
0: On écoute.
1: Allô,
0: Mais on ne juge pas.
2: papa.
3: Oui.
2: Au respect.
3: Il n'y a pas encore.
2: Aïe, aïe, pourquoi tu es sur la défensive comme ça? Je t'appelle là, c'est pour causer un peu.
3: D'accord, je t'écoute.
2: En fait, je voulais qu'on fasse le jeu. On écoute, mais on ne juge pas là.
3: D'accord.
2: Au fait, le jeu là, tu me dis ce que tu n'as pas pu me dire et puis je ne vais pas te juger. C'est ça, on dit tu écoutes, mais tu ne me juges pas. C'est que je voulais qu'on
3: D'accord.
2: joue ensemble.
3: Je t'écoute.
2: Non, on n'a qu'à jouer.
3: Bonjour, quand tes appels de jeu, il y a pas encore, oui, je t'écoute.
2: D'accord. Tu n'as pas me juger, c'est le
3: Non,
2: jeu.
3: je peux pas. Il y a tes jeux, pourquoi? C'est un jeu, tu veux qu'on a qu'à faire, non? On n'a qu'à faire le jeu, faisons le jeu.
2: D'accord. Papa, l'avant passé, quand tu courais pour entrer à la maison, puis tu dis qu'ils t'ont agressé là. C'est moi qui ai envoyé les gens de la table pour te frapper parce que tu découches. On écoute, mais on ne juge pas.
3: Bravo! Bravo, ma femme, c'est bien.
2: Non, non, l'avant passé aussi là. Il y a mis piment dans ta chemise et puis tes patins sont au travail.
3: Donc, quand ça me piquait, c'était toi.
2: C'est bon, c'est bon.
3: Et puis, il t'a parlé, t'as pas pensé que c'était moi au courant des arts.
2: On écoute, mais on ne juge pas.
3: Non, je te juge pas.
2: Mais là, avant passé, là, ils ont volé, quand ils t'ont payé, là, ils ont volé l'argent de ton salaire, là.
3: Avant, hein?
2: Hein?
3: D'accord, il n'y a pas de problème.
2: T'es
3: T'as
2: fini.
3: fini, Bouddha?
2: T'es
3: T'as fini.
2: fini.
3: D'accord. On écoute, mais on juge.
2: On ne juge pas.
3: D'accord, il n'y a pas de problème. Tu vois les trois enfants qui viennent manger à la maison souvent, les enfants de ta camarade là.
2: Quel camarade ça?
3: Ta camarade qui a tatoué ses fesses là.
2: Kwame, ma camarade a tatoué ses fesses, elle dit quoi?
3: On écoute, on ne juge pas.
2: On écoute, mais on ne juge pas comment?
3: J'ai dit les trois enfants là, c'est moi ici le papa.
2: C'est toi qui. Kwame, tu es mauvais. Mais toi, tu peux tuer l'homme, quoi? Tu es un assassin. Comment ça, c'est toi qui es le papa? Tu es le papa encore dans la Kwame?
3: Adaï, tempérament, tempérament.
2: Il n'y a pas de tempérament. Il n'y a pas de tempérament.
3: C'est juste un café, non?
2: C'est pas jeu. C'est pas jeu. Comment tu peux laisser les enfants à venir manger à la maison si tu sais que tu es le papa? Et puis tu leur sais à quel moment?
3: Je te rappelle.
2: Tu n'as pas mérité, tu es en même temps. Il demande le divorce, tu es mauvais. Tu es mauvais. Donc depuis là, tu ne peux pas me dire que la voisine, elle a trouvé là-bas. Tu es un mauvais garçon, méchant. Bah, on est mauvais. Je ne vais jamais te parler comme ma dernière génération, mauvais. Je te laisse être Dieu.
0: Professeur Abalo, on écoute, mais on ne juge pas.
1: On ne juge pas.
0: Hein, qu'est-ce que vous pensez de cela? Hein? Professeur Abalo a perdu sa langue.
1: Ouais, du coup, quoi. Comment on va écouter? On ne va pas juger. Bon, de toute façon, il y a eu beaucoup de choses intéressantes qui faisaient vraiment rire. Vous savez, des fois. Tout en riant, on dit certaines vérités. C'est ça que j'apprécie beaucoup dans ce sketch, je vais dire. Voilà.
4: Non, il faut nuancer un peu. Lorsque le monsieur parle, lorsque la dame parle, c'est la dame qui a commencé par expliquer, pas poser les questions, pas chercher à comprendre. Mais elle dit, c'est comme si le monsieur a subi.
5: Voilà.
4: Le monsieur a tout subi. Et chaque fois, la dame lui rappelait qu'on écoute, mais on ne juge pas.
0: La dernière fois qu'elle a envoyé des bandits,
4: voilà, elle a volé son argent,
0: il a pris son salaire,
4: elle a piqué dedans.
0: piment dans sa chemise. Voilà.

0: Donc,
1: le monsieur. Ah bon, c'est, ah bon, bon.
2: Le monsieur n'a pas jugé. Le monsieur a encaissé, il a acquiescé. Et puis, voilà. Mais lorsque lui, il a commencé par parler, la femme a pensé maintenant qu'on peut juger. Donc, les règles du jeu ont été tout simplement violés.
3: Et c'est ça qu'on dit. Et jette tout, il y a nos vins, nos
1: coups. Voilà. Voilà.
3: C'est vrai. Voilà. C'est exactement la leçon à tirer, ça.
2: Ça.
0: Donc, comment vous dites, Félix?
3: Jette tout, il y a nos vins, nos
0: coups. La chanson dit quoi?
3: Ça me dit simplement que. Ok, toi, tu parles des gens, on ne dit rien. Mais quand on commence à parler de toi. Ça, tu commences pas à te fâcher, à ouvrir les gros yeux là. C'est ça exactement, exactement. C'est une leçon. Hein.
1: Alors que c'est la femme qui a appelé son mari, qui a dit on va faire un jeu.
3: Voilà.
1: On va jouer.
3: Ouais. Elle a dit des choses terribles, mais l'homme a encaissé. Hein.
2: Et comment s'appelle l'artiste qui a.
3: Chanté. Il y a déjà le mal pour lui.
4: Olbas.
3: C'est le Olbas.
2: Voilà.
4: C'est le Olbas.
3: Voilà.
2: C'est Glory, non?
3: Qui?
2: Subioli.
3: Voilà, c'est ça. C'est exactement ça, hein, Franck. Allô, Franck.
2: Non, c'est évident. Guiméla, me semble-t-il, de l'autre côté, ça fait là pour nous faire vivre ce morceau. Exactement comme vous l'avez dit, oui. On peut se permettre lorsqu'il s'agit des autres, mais lorsqu'il s'agit de soi-même, voilà, on n'en parle pas.
3: Voilà.
1: Eh bien, voilà. Donc, 17h07, n'oubliez pas que nous avons qu'une heure d'émission cet après-midi et nous allons tout de suite refaire un plongeon dans le passé. Je ne sais pas, puisqu'on a dit que le 1er octobre, c'était la journée des personnes âgées, eh bien, on va vivre.
3: C'est le 1er octobre, bien, le mois d'octobre.
1: Non, le 1er octobre, c'était la journée internationale des personnes âgées. Eh bien, on va aller dans un style personne âgée. On va écouter Docteur Nico. Est-ce que vous vous rappelez cette époque?
3: Nico Barga?
1: Non, pas Nico Barga, docteur Nico, à l'époque c'était le Zahir, Zahir de Mobutu Sese Seko. Et docteur Nico était passé ici à Cotonou, donc on se rappelle cette vieille chanson, c'est des années 70 je crois, hein. Kiri Kiri, Mabila, Yassika. C'était avec docteur Nico. Maintenant pour ceux qui ont les oreilles déjà vieilles comme les nôtres là, se rappelleront cette musique de Docteur Nico en attendant qu'on reçoive les membres de la nouvelle dimension.

0: Eh bien voilà, il est exactement 17h19 minutes dans notre studio. Nous allons à présent, puisqu'on était dans une autre dimension, nous allons entrer dans cette nouvelle dimension. Cette nouvelle dimension, professeur Arbalo, que vous connaissez très bien d'ailleurs, hein, et que vous vivez tous les mardis et tous les vendredis à partir de 17h.
1: 17h30.
0: Voilà, 17h30. Hein, et voilà, nos jeunes warriors que vous connaissez, hein, vous pouvez citer quelques noms. Donnez-nous quelques noms de warriors que vous connaissez bien,
1: Je
0: professeur
1: connais
0: Abalo.
1: Faridat.
0: Oui. Raïssa.
1: Raïssa, que j'ai devant moi là.
0: Moslan.
1: Moslan, Wakil, Mikaël, qui est à côté de moi.
0: Michael.
1: Doji, qui n'est pas là.
0: Dodi qui n'est pas
1: Et
0: là.
1: puis, qui est encore. Bon, Guylaine, je connais Guylaine. Kevin, non, je ne connais pas Kevin. Bref, c'est une jeune équipe de Flechnel, d'accord.
0: Flechnel.
1: J'en oublie forcément.
0: Et voilà, donc toute cette équipe qui est souvent avec nous ici et que vous coachez magnifiquement bien tous
1: Merci.
0: les mardis et tous les vendredis,
1: Ouais.
0: eh bien, ont repris, ces jeunes ont repris, donc ont repris le chemin des écoliers, si vous voulez.
1: Tout à
0: Hein,
1: fait.
0: voilà, ils sont repris parce qu'ils étaient en vacances et tout ça. Et comme vous le savez, professeur Abalos, ce sont de jeunes juristes, hein, des étudiants de la faculté de droit, hein, qui ont décidé donc de prendre en main cette tranche d'émission
1: Tout à fait.
0: afin de pouvoir
1: Pour la
0: développer.
1: plupart ou bien pour la
0: Oui,
1: plupart, c'est
0: pour la
1: monsieur.
0: plupart,
2: Oui,
0: tous, pratiquement tous, hein, c'est tous des étudiants
1: d'accord.
0: de la faculté de droit. Et cet après-midi, j'ai invité pour vous deux des animateurs de cette émission. Il y a ici, juste, je me prends, c'est ma main gauche, là, à
1: Raïssa.
0: ma gauche, il y a la belle et charmante Raïssa. Bonjour Raïssa.
3: Bonjour, bonjour, c'est pas animateur.
0: Elle sait pas, elle sait même pas comment appeler. Comment je
2: Bon,
0: m'appelle?
2: ici,
3: c'est
2: le
3: on dit
2: papy
3: papa.
2: Coco.
3: On dit papa ici.
0: Papa,
2: Ou le
0: papa.
2: pape.
0: Mais
2: On
0: non,
2: dit
0: je vais m'appeler papa, papa, papa.
3: On dit
0: Bon,
3: tout le temps
0: d'accord.
3: papa.
0: Voilà, Raïssa qui est avec nous. Là, juste à ma gauche. Et puis, notre Michael, pas Michael Jackson, mais Michael Roumenou,
2: C'est cela.
0: qui est avec nous
2: Bonsoir le
0: également.
2: pape.
0: Voilà, dites-nous, avant qu'on entre dans le vif du sujet, Michael, la grande nouvelle dimension,
2: Oui.
0: qu'est-ce que c'est pour vous? Qu'est-ce que ça représente pour vous?
2: Ben, Nouvelle Dimension, c'est plus qu'une émission. À en parler, c'est plus qu'une émission. C'est un moment de retrouvailles, de convivialité entre nous jeunes. Et aussi, c'est un canal par lequel nous transmettons aussi bien de l'éducation, de l'humour et toutes sortes d'émotions à la jeunesse. Mais nous ne le faisons pas que nous adresser à la jeunesse. Nous nous adressons à toutes les tranches d'âge parce que nous envisageons aller au-delà de la jeunesse, toucher toutes les personnes qui peuvent nous écouter et laisser une empreinte chez ces personnes.
0: Raïssa, bonsoir Raïssa.
3: Oh, bonsoir.
0: Bon, et pour vous, ça représente quoi cette
3: Nouvelle
0: émission?
3: Dimension, c'est une émission où, à travers un débat, on informe, on sensibilise, on éduque également, on fait de l'humour, on apprend et on apprend également aux auditeurs. Une émission très inclusive, on inclut toutes les catégories d'âge, pas que les jeunes, les vieux, les plus petits, il y a pour tout le monde cette fois-ci.
0: Oui, mais hier vendredi,
3: Oui.
0: vous avez célébré un an.
3: Un an,
0: Un an,
3: effectivement.
0: donc 365 jours de votre émission. Dites-moi, Raïssa, quand vous avez commencé au début donc, de cette émission, est-ce que c'était la première fois que vous interveniez à la radio?
3: Oui, c'était la toute première fois, j'étais toute stressée avec les autres. C'était la toute première fois que j'intervenais directement. J'assistais aux émissions, mais je n'intervenais pas. Donc c'était la toute première fois. Mon talent se révélait au grand jour.
0: Mais dites-moi, quand on vous a invité, qu'est-ce qui vous a pris justement de rentrer dans cette équipe alors que c'était faire de la radio pour la première fois? Il y a le stress, il y a tout ça.
3: C'est
0: On a peur, qu'est-ce qu'on va dire, qu'est-ce qu'on ne va pas dire? Eh bien, vous êtes venu et vous êtes rentré dans le jeu.
3: vrai.
0: Mais qu'est-ce qui vous a poussé justement à venir entrer dans ce
3: Ben,
0: jeu, dans cette nouvelle dimension?
3: pour dire vrai, c'est l'intention derrière. Parce que c'est une émission de débat et elle est pour les jeunes. Ce sont des jeunes qui animent principalement l'émission et on n'en trouve pas. C'est très, très rare de voir une émission où des jeunes animent. Donc, j'ai voulu participer pour entrer dans la nouvelle dimension avec eux et informer, éduquer à travers mes compétences.
0: Michael, et vous alors?
2: Il faut dire que bien avant Radio Tokba, bien avant La Nouvelle Dimension, j'ai été 2 à 3 fois sur des émissions télé et j'ai aussi participé à un projet pour l'ORTB, Jeunesse Oblige, voilà. Et moi, j'ai quand même cet amour-là à m'exprimer, à dire mon fond, à parler de mes idées, à parler de ce que je pense. Donc, voilà vraiment une des raisons qui ne m'ont pas fait hésiter à venir à La Nouvelle Dimension lorsque j'ai été informé de l'existence de ce genre de projet qui était encore naissant, qui était encore à ses débuts. Je me suis dit oui, c'est vraiment une opportunité de laisser entendre ma voix, de donner mes avis et de parler vraiment, parce que c'est ce que nous faisons dans La Nouvelle Dimension. Nous parlons sans langue de bois et sans tabou.

0: Et au cours de cette émission, qu'est-ce qui se passe exactement?
1: Oui, dans la nouvelle dimension, je dirais dans l'ancienne nouvelle dimension, parce
0: Ah,
1: qu'aujourd'hui, les
0: d'accord.
1: choses ont
0: Il a
1: changé après
0: changé.
1: un an. Nous nous sommes réunis, nous avons fait une table ronde,
0: Bon,
1: comme on le
0: parlons de
1: dit.
0: l'ancienne dimension
1: Voilà,
0: alors.
1: donc,
0: Parlons de l'ancienne dimension. Qu'est-ce
1: dans
0: qu'il y avait dans
1: l'ancienne,
0: l'ancienne dimension?
1: c'était plus du débat. On se réunissait autour d'un thème et au début de l'émission, pendant la naissance, on s'entrechoquait vraiment. C'était des journalistes amateurs qui étaient sur le plateau. Mais avec le temps, ça a changé. C'était plus des idées posées et des idées d'éducation qui venaient. Et on parlait. On a même appris à se connaître, à se dévoiler ici à notre public et à vraiment chercher à révéler une émotion à chaque émission que nous faisons. Et c'est cela vraiment la force de la nouvelle dimension. Nous touchons tous ceux qui nous écoutent et nous disons ce que voilà toute personne ou des catégories de personnes refusent de dire ou laissent dans l'ombre.
0: Raïssa, est-ce que vous pouvez nous dire, vous, ce que vous avez ressenti? Parce que au départ, vous n'étiez pas faite pour de la radio, hein, venir dans un studio comme ça, je suis sûr que ça a dû vous poser beaucoup de problèmes et vous dit, a dû vous dire. On a une animatrice là, qui est là aussi, une jeune animatrice qui réclame le micro, mais on va pas lui permettre de parler aujourd'hui. Tu parleras quand. Quand tu auras l'âge de parler, n'est-ce pas? On a une visite
1: Oui.
0: inopportune. Donc, je disais à Raïssa, quand vous avez voulu venir faire, quand vous avez voulu participer à ça, vous n'aviez aucune notion
1: Notion, c'est vrai.
0: de radio. Comment vous avez fait pour avoir le B.A.B.A. donc
1: Bon, je
0: du
1: dirais
0: métier?
1: que j'ai appris à m'adapter et je suis avec une formidable équipe qui apprend. On a aussi notre coach, notre mentor qui nous apprend pendant les débriefings. On en apprend des béabas, on fait des erreurs, puis après on se recorrige. En fait, c'est ça, on apprend à vite s'adapter. C'est comme ça, moi, j'ai pu
0: Donc ça, c'était dans
1: une
0: l'ancienne.
1: dimension.
0: Aujourd'hui, vous avez un an.
1: Oui.
0: Donc les choses se sont
1: Améliorer,
0: améliorées. Aujourd'hui,
1: effectivement.
0: vous maîtrisez les techniques, n'est-ce
1: Oui.
0: pas,
1: La
0: de
1: radio.
0: l'animation et de la radio et tout. Et dites-nous, la nouvelle dimension, cette nouvelle tranche, cette nouvelle émission qui va démarrer et qui a démarré depuis ce qu'hier vous avez célébré le premier anniversaire de votre émission. Et lundi, mardi prochain.
1: Mardi.
0: Mardi, donc, vous allez rentrer dans le vif du sujet,
1: Sujet.
0: comme on
1: Oui.
0: dit. Qu'est-ce que vous préconisez, offrir à nos auditeurs?
1: Oh, cette fois-ci, il n'y aura pas que du débat. Il y a de nouvelles rubriques, il y a de l'actualité musicale. Nous avons également une rubrique bien-être. On a aussi une rubrique informative à titre d'info pour s'actualiser sur ce qui se passe dans le pays. On ne peut pas faire une émission sans s'actualiser. Donc, on a plusieurs rubriques dans notre nouvelle dimension pour pouvoir inclure toutes les catégories d'âge dans notre émission.
0: Oui, et Michael, si vous deviez ajouter quelque chose.
1: Bon, je crois qu'elle a dit l'essentiel. L'autre chose que je peux ajouter, c'est que cette fois, nous avons prévu plus d'inviter des artistes, des influenceurs et des gens dont nous partagerons le parcours afin de les faire connaître si possible ou de porter notre émission sur sous le zèle de ces artistes-là, afin que Nouvelle Dimension ne soit pas juste une émission connue de quelques jeunes, mais une émission nationale, internationale. Et ça, c'est vraiment notre vision. C'est plus cela.
0: Voilà, professeur Émile
2: Oui,
0: Jules.
2: et bon, moi j'ai découvert l'équipe de la Nouvelle
0: Il
2: Dimension.
0: paraît que vous êtes le mentor
2: Oui, bon, je
0: de ces
2: l'accepte
0: jeunes, de ces
2: avec beaucoup,
0: warriors.
2: beaucoup d'humilité parce que c'est une équipe qui m'a. J'ai été séduit par leurs prestations. Voilà des garçons, des jeunes qui arrivent à la radio et qui s'initient tout comme s'ils étaient des professionnels. Évidemment, je suis sûr qu'ils ont. Mais qui abordent tous les sujets, l'amour, la déception, les rapports entre l'homme et la femme, en rapport avec les réseaux sociaux, mais qui vous crache la vérité. On dit souvent que la vérité sort de la bouche des enfants. Moi, j'ai été séduit par cette manière de nous dire la vérité. C'est-à-dire, l'ensemble des problématiques qui utilisent, qui ont rapport avec les faits de société. Et ça, moi, je me suis reconnu entre cette équipe-là, où j'ai dû intervenir une ou deux fois, mais il y a eu du répondant. Et l'accueil que j'ai reçu, ça m'a vraiment impressionné. C'est ça qui m'a permis d'intégrer le groupe et de continuer à travailler. Parce que c'est des jeunes qui avaient l'esprit critique. Il y avait une part d'inné un peu dans cette affaire-là. Quand on se rencontre tout à l'heure, on les a cités rapidement, on en a oublié certainement. Il y a Raïssa qui est là, il y a Michael qui est là. Bon, Guylaine, que j'appelle affectueusement Guigui. Bon, et puis qui encore? Bon, Uriel, Joaquin, tout ça là. Mais c'est des jeunes. Et je viens d'apprendre également que c'est des juristes, c'est des jeunes juristes. Donc, ils nous apprennent beaucoup de choses. Ils viennent nous éduquer, ils viennent nous former, surtout sur le plan juridique. Bref, mais l'ensemble des problématiques là se résume autour de la famille, de l'amour. Et ils ont souvent débattu de ça en rapport avec les réseaux sociaux. Et moi, pour finir, je dirais simplement que j'ai retenu de cette émission une seule définition. L'amour. L'amour, c'est quoi? L'amour, c'est être capable, c'est-à-dire d'offrir, c'est-à-dire ce que vous désirez tant, dès que vous l'avez, vous l'offrez à votre partenaire. L'amour, c'est un manque. Il faut avoir, dans un couple, il faut avoir le courage de dire ce qui vous manque en cela. Et dès que vous le dites, je crois que là, c'est... Et c'est difficile. Deuxièmement, il faut être capable, c'est-à-dire, ce que vous voulez tant, ce que vous désirez tant, dès que vous l'avez, vous l'offrez à votre partenaire. C'est difficile également. Et de cette émission-là encore, j'ai retenu une chose. C'est-à-dire, dans l'amour, il y a de l'amour pur, l'amour naturel. Et pour qu'on le veuille ou pas, l'amour argent. Ouais. Ils ont débattu beaucoup de ça, les rapports entre l'amour et l'argent dans les couples. Et c'est généralement ça. Qu'on le veuille ou non, vous pouvez sauter. L'argent, ça sécurise l'amour. Ça sécurise l'amour. Et j'ai eu l'occasion moi-même de découvrir et d'apprendre beaucoup de ces jeunes-là. Et c'est ça qui m'a surtout impressionné. Et voilà ce que je garde de cette équipe. Avec la nouvelle dimension maintenant, bon, il y a eu beaucoup de rubriques. Il y aura des influenceurs, il y aura d'autres choses-là.
1: Des artistes.
2: Des artistes. Je crois que c'est une émission qui vient de naître. Un an, c'est pas beaucoup dans la vie de la nouvelle dimension. Je crois que ça va grandir et ça va beaucoup grandir. Mais ce que je retiens, c'est cet esprit critique que ces jeunes-là ont commencé par développer très tôt. Et je me suis associé à ça aussi et pour leur permettre de pousser à chaque fois la réflexion plus loin, quoi. Donc, en gros, voilà les débats. Et c'est beaucoup. Hein. Et moi, j'ai retenu, puisqu'ils ont fait 2 mois de vacances un peu, et j'ai retenu 10 mois. 4 thèmes par semaine. Vous vous rendez pas compte, hein. 80 thèmes développés. Moi, je me demande, il vaut mieux, hein, si vous les avez archivés. Ouais, évidemment, pendant qu'ils étaient en vacances, on a eu le temps.
0: On a fait des rediffusions.
2: Oui, des rediffusions. Oui. Il y a eu un thème ici très intéressant sur le respect. On ne se rend pas compte de ce que ça représente. Et ça, moi, je l'ai réécouté plusieurs fois, et le respect. Et j'ai eu l'occasion de l'écouter, de suivre ça. C'est très important, le respect dans la société, le respect dans la famille, le respect au service, le respect, c'est de simples concepts, mais qui sont denses. Voilà, moi je les y encourage vivement. Et je sais qu'après les émissions, le pape même est derrière. Mmh. Et leur donne beaucoup de conseils sur le plan de la technique, sur le plan de choses-là. Bon, moi je ne fais que qu'apporter ma très modeste concours d'enseignant, d'homme de science.
0: Ah non, mais c'est très important, hein, parce que lorsque vous intervenez, quand les jeunes qui vous écoutent avec d'ailleurs beaucoup de respect, je trouve ça formidable, parce que vous avez cette puissance et cette façon de résumer tout. Et de corriger, ouais, les petits,
2: très
0: voilà,
2: habilement.
0: très habilement.
2: Et puis, il accepte beaucoup, hein, c'est ça qui m'impressionne beaucoup. Ils sont très attentifs, surtout après mes interventions, ces applaudissements nourris qui suivent. Bon, ça m'encourage, quoi. Moi, il n'y a que ça qui constitue beaucoup de réconfort pour moi. Voilà.
0: Non, si je devrais apporter ma contribution, je dirais qu'au départ, quand ils m'ont approché pour qu'on puisse faire donc cette émission, eh bien, ils m'ont dit on voudrait développer des thèmes qui on voudrait développer des thèmes qui parlent des thèmes qui permettront aux jeunes, qui leur permettront à eux de parler à d'autres
2: Tout à
0: jeunes.
2: fait. Ouais, les jeunes qui se
0: Donc
2: parlent
0: voilà,
2: entre eux,
0: la
2: c'est intéressant.
0: responsabilité, la responsabilité parentale, hein, c'est ça qui m'a vraiment plu chez ces jeunes, et la responsabilité parentale, et puis surtout l'éducation à la vie familiale.
2: Tout à fait.
0: Et je me suis dit, mais pourquoi pas, parce qu'aujourd'hui, on en a effectivement besoin. Hein, et je me suis laissé prendre au jeu. Et après, je me suis vu dépasser moi-même par la maturité de ces jeunes. Et vraiment, je peux
2: Qui
0: être.
2: fouillent beaucoup, hein, avant de venir,
0: Bien
2: qui se
0: sûr.
2: documentent beaucoup
0: C'est des jeunes
2: et qui se
0: juristes.
2: posent de bonnes questions. Et c'est
0: Voilà.
2: ça qui m'a surtout impressionné, moi, quoi. Dès le début, je leur ai dit l'essentiel de se poser les bonnes questions, quoi. Sinon, vous allez traire le. Je ne sais pas si vous vous rappelez, sinon, vous allez traire le bouc à la place de la chèvre.
0: Et nous, ça nous a plu, on s'est laissé prendre au piège, hein,
2: Ouais,
0: professeur Abalo
2: tout
0: et
2: à fait,
0: moi,
2: bien sûr.
0: hein, on s'est laissé prendre au piège et on a fini par les accompagner
2: Tout à fait.
0: et on va respirer un peu là,
2: Ouais,
0: parce que il y a une jeune auditrice là qui est avec nous qui nous empêche d'avoir les idées bien nettes. On va écouter une musique du jeune là, on va écouter ça.

0: Michael, dites-moi, comment vous préparez vos émissions?
1: Bon, je vais dire que la préparation, elle est d'abord individuelle. D'abord individuelle. Vu les dernières réformes, c'est maintenant passé à de la collectivité. Sinon, avant, c'était plus ou moins individuel. Et à mon niveau, ce que je faisais une recherche globale sur le thème à aborder le jour. Et je me posais une question importante. Pour moi, ce thème, qu'est-ce que ça veut dire? Et quelles sont mes valeurs par rapport à ce thème? Quelle position j'adopte par rapport à ce thème et qui demeure en conformité, en authenticité avec ma personne. Et en fonction de cela, je prends ma position pour le débat du jour. Et puisque nous sommes des personnes différentes, il y a toujours des avis divergents, ce qui fait que le choc se tient lors du débat, mais nous ressortons d'ici avec des leçons, des enseignements de ce que chacun a cherché.
0: Raissa, on entre actuellement dans une nouvelle dimension. Et je sais que vous avez restructuré tout, parce que d'après les informations que j'ai eues hier, vous avez restructuré votre émission.
2: Oui.
0: Dites-nous, quelle est la nouvelle charpente que vous avez mise en place?
2: Maintenant, bon, il y aura toujours le débat, mais on ne fera plus un long débat de 1h30, non. Le débat se fera sur 30 minutes ou 45 minutes. Après ça, la rubrique qui suivra, c'est musique, la rubrique actualité musique. Donc, tout ce qui se passe, l'actualité musicale dans le pays, on nous informe, on informe aussi les auditeurs et puis on s'actualise. Après, ça dépend des émissions parce qu'on a...
1: Il y a deux les vendredis.
2: On a deux dimensions. La seconde dimension, en dehors de l'actualité musicale, nous avons la rubrique bien-être. Comment, entre jeunes, on peut s'entretenir, que ce soit au niveau du mental, au niveau du physique, au niveau du style vestimentaire, comment être présentable pour avoir un poste, comment... Tout ça parce que nous, les jeunes, malheureusement, on n'est pas très bien éduqués sur le plan du bien-être. Oui, il faut le dire. On n'est pas très, très éduqués sur le plan du bien-être. Surtout que les réseaux sociaux sont venus tout gâter. Et on a d'autres idées maintenant. Donc, il faut maintenant... Nous, on est là pour informer. Ce que nos parents nous ont appris, il faut nous rappeler. Donc, nous sommes là pour les rappeler concernant l'éducation du bien-être. Après ça, on a maintenant la rubrique actualité. Tout ce qui se passe dans le pays et dans le monde entier. Parce que malheureusement, avec les réseaux sociaux aujourd'hui, on ne s'informe plus, on ne sait plus ce qui se passe, on ne sait même plus c'est qui le nouveau président. Malheureusement, on est là seulement dans le pays et dans le monde entier. Donc nous sommes là maintenant pour rappeler aux jeunes qu'il y a aussi l'actualité. Il faut s'informer, on doit connaître ce qui se passe en tant que bon citoyen. Donc c'est ce qui se passera maintenant dans la nouvelle dimension.
3: Et, oui, pour adoucir le débat, vous êtes obligé de parler d'une rubrique sport.
2: Sport, oui.
3: Pour adoucir. Parce que après les débats, tout ça, toujours, vous allez voir les grandes informations, on finit toujours par le sport.
2: Le sport, oui.
3: C'est ça qui calme les choses. C'est ça qui rapproche.
4: C'est vrai.
2: Non, c'est dans l'actualité. C'est dans l'actualité maintenant. Oui, parce que le sport est tout le temps dans l'actualité. Tous les jours, il y a de nouveautés en sport.
3: Oui.
2: Donc, en fin d'émission, quand on fait notre actualité, on glisse le sport dedans. Parce qu'il y aura un peu de tous les domaines. Il
3: n'y
2: aura pas qu'un seul domaine. Il y aura, sauf la politique, bien sûr, il y aura le sport.
3: Pourquoi pas la politique?
2: Non, parce que nous avons des avis très, très divergents.
3: Donc,
2: il ne faut pas s'entrechoquer alors qu'on ne veut pas créer un débat lors de l'information.
0: Oui, et puis, c'est des étudiants qui sont toujours en train de se révolter pour ceci. Regardez ce qui se passe en France actuellement avec les écoliers, élèves, les lycéens. Moi, je pense que nous avons une ligne éditoriale ici.
3: Tout à fait.
0: Et nous ne permettrons pas à nos jeunes amis de venir s'immiscer la distorsion dans de notre ligne éditoriale et que cela nous crée d'autres problèmes. Non, on a une ligne éditoriale que nous suivons et nous sommes quand même des parents. Nous devons éduquer nos enfants au respect des normes, au respect de la République, des lois de la République. Et on ne viendra pas faire la pagaille ici. Mais en tout cas, moi, je ne leur permets pas de rentrer dans les problèmes politiques pour le moment. Ainsi, il y a des raisons positives pour pouvoir parler de certains faits politiques. D'accord, il n'y a pas de problème. Mais pour le moment, la ligne éditoriale, ça ne concerne que Radio Tokpa. Et les jeunes qui viennent ici, c'est surtout pour parler de l'éducation à la vie familiale, à la responsabilité parentale.
3: Les réseaux sociaux,
0: parler
3: d'enfants. Réseaux sociaux influencent.
0: Voilà.
3: Ils en ont beaucoup parlé. Et ça, voilà. C'est très important.
0: Mais voilà que, bon, il est 17h45, il nous reste encore 5 minutes de discussion. Dites-moi, Raïssa, vous êtes devenus des journalistes en herbe. Et maintenant, des journalistes de plus en plus rompus à la tâche. Et quand vos parents vous écoutent, qu'est-ce qu'ils disent exactement?
2: Bon, pour ma part, moi, je sais que mon père est très fier de moi. Il ne savait pas que j'avais des talents de journaliste en moi. Il dit que, bon, elle arrive à accumuler plusieurs choses à la fois, ce qui est très bien, et il m'encourage.
0: Est-ce que vous trouvez suffisamment de temps justement pour vous informer et puis étudier en même temps? Parce qu'il ne faudrait pas négliger quand même vos études.
2: Pour dire vrai, tout ça c'est dans l'organisation. Il faut quelqu'un de très bien organisé, il pourra toujours trouver du temps pour faire ce qu'il voudra. Donc nous sommes très organisés, on a des heures pour tout, on a des heures de publication, des heures de connexion, des heures d'études. Donc nous sommes très organisés et quand on voit que c'est un peu chargé, on essaie de diluer un peu. Donc on sait comment s'organiser, c'est pas compliqué.
0: Michael, dites-moi, vous participez même à Week-end à tout vent.
1: Oui.
0: Et quel regard jettent sur vous vos camarades, les jeunes comme vous, vos camarades étudiants? Ils se disent, ah, attention, ils sont un peu rentrés dans la cour des grands, dans une émission dans laquelle il y a Félix des PPRP, une émission dans laquelle il y a professeur Abalo, hein, etc., etc.
3: Une émission dans laquelle il y a Geek Patron.
1: Assurément.
0: Voilà, oui.
1: Il faut dire que c'est un an passé avec la nouvelle dimension et avec Radio Tokpa, cela m'a vraiment propulsé parce que, comme vous l'avez dit, je fais une émission avec tous ces grands de la radio, ce n'est pas rien. Et aujourd'hui, parler en off derrière la caméra, ça m'a permis aujourd'hui de développer ma manière de plus parler. Et j'ai eu à faire seulement une expérience,
0: oui,
1: une ou deux expériences en animation de cérémonie, en maîtrise de cérémonie, et les retours étaient vraiment positifs. Il faut dire que cette formation, ce goût à la parole, je l'ai pris ici, à Radio Tokpa, et vraiment, ils ont apprécié. Mais comment tu fais? Oui, j'ai reçu une formation, un style vraiment pratique. J'ai appris à parler, à clarifier mes idées.
0: Et à maîtriser le micro.
1: Voilà.
0: C'est surtout ça, maîtriser le micro.
1: Et c'est juste exceptionnel, tout ce que j'ai vécu pendant ces... Ça n'atteint même pas un mois, un an, mais c'est vraiment beaucoup ce que j'ai vécu. Et concernant la famille et tout, j'ai un grand frère qui, lui, il est dans la presse écrite. Il a aussi été reconverti. Et du coup, on s'admire vraiment par rapport à ce que nous faisons, à comment nous arrivons.
0: Vous échangez, vous.
1: Oui, il est à la presse écrite. Et il fait aussi le journal. Donc, on discute de temps en temps et on s'admire, on se dit nos avancées, comment on s'adapte par rapport à la situation. Et ça, c'est vraiment bien.
0: Vous êtes juriste. J'espère que vous n'avez pas vous laissé avaler par ce beau métier qu'est la radio. Parce que la radio, c'est un peu comme une drogue. Hein.
2: Oui.
0: Lorsqu'on commence, vous êtes resté presque 2 mois sans faire... d'émission, vous êtes resté à la maison et tout ça. Et il paraît que ça vous a beaucoup manqué.
2: Oui, ça nous a énormément manqué, le fait de débattre. Parce que des fois, on est à la maison, on a des idées, on a envie d'écouter d'autres personnes, de pouvoir mieux développer son esprit critique. Ah, mais on n'arrive pas, parce qu'il n'y a personne à côté, personne pour débattre, personne pour confronter nos idées. Donc c'était un peu dur. J'avais envie de revenir avec de nouvelles idées, de mieux débattre, pouvoir voir si j'ai amélioré mes compétences, si je ne suis pas toujours au même niveau qu'au départ. Donc je voulais vraiment revenir, ça m'a tellement manqué.
0: Ça vous a effectivement beaucoup manqué. Parce que même nous, ici, hein, lorsque on passe un samedi, professeur Arbalo, sans faire l'émission, lorsqu'on prend un peu de recul, mais on prend un peu de notre temps aussi pour vaquer à d'autres occupations, on est pressé de revenir, on s'appelle. Ah ouais, la radio nous manque. C'est un peu comme une drogue, quoi. Ouais, donc c'est ça. C'est ça. Mais je voudrais vous donner un conseil parce que vous faites du droit. Je pense qu'il vaut mieux poursuivre ses études normalement. Félix, il ne faudrait pas qu'il fasse comme nous, qui avons perdu le chemin de notre vrai métier pour pouvoir rentrer dans le métier de la radio. Et c'est le professeur Arbalo qui se plaît dedans, parce que bon, lui, il est à la retraite aujourd'hui, il a poursuivi son métier de professeur d'abord, il a fini, et il est venu tomber dans la soupe ici, et là, depuis qu'il est tombé dans la soupe, il ne veut plus en sortir.
3: Il a pris goût.
0: Vous avez pris goût, hein, n'est-ce pas? Voilà, donc,
3: non, mais de toutes les façons, moi, j'ai beaucoup appris à la radio. Hein. Ça a amélioré beaucoup, surtout au niveau de la prise de la parole. Mmh. C'est impressionnant. Évidemment, je suis enseignant.
0: Oui, bien sûr.
3: Mais
0: oui.
3: La radio m'a permis...
0: De vous libérer.
3: De me libérer, quoi. Voilà, de me libérer. Et quand je vois le public, ça ne m'impressionne plus. Quel que soit son niveau, quelle que soit sa qualité, prendre le micro et parler, vraiment, ça
4: ne m'impressionne plus. Tu n'as plus d'agoraphobie.
1: La peur du monde.
3: Pas du tout, mais alors là, pas du tout. Et quand je suis à une soutenance, alors là, tu vas
0: croire. À l'aise.
3: Je suis à la maison, quoi. Je dis ce que je pense, et puis c'est tout.
0: Voilà, donc Michael et Raïssa, le rendez-vous est pris. Hein. On se retrouve quand là, pour entrer dans une nouvelle,
2: dimension.
0: Mardi prochain.
1: Oui, mardi prochain à partir de 17h30.
0: Vous invitez les auditeurs.
1: Oui, nous invitons les auditeurs de Weekend à tout vent à venir aussi essayer la nouvelle dimension. Oui, parce que nous reprenons mardi et le nouveau format reprend le mardi. Je suis sûr que plus d'un seront intéressés.
0: Et qu'est-ce que vous...
3: Moi, je vous fais une proposition.
0: Oui, on y va rapidement, professeur.
3: Le mardi prochain. Bon, de temps en temps, vous pouvez inviter des spécialistes de Weekend à tout vent pour qu'ils...
1: C'est prévu. C'est prévu.
3: Ah bon?
1: C'est prévu.
3: Ah d'accord.
1: Normalement, depuis l'année passée...
3: Une émission sportive
1: Monsieur, FSP. Voilà, FSP devait être des nôtres déjà. Mais bon, on n'a pas vraiment eu le temps de...
0: Oui, comme on parle de la Coupe du Monde, on parle de la...
1: Exactement, on en a parlé de la CAN également.
0: Voilà. De la CAN, ce serait bien de voir le spécialiste.
3: Oui. À chaque fois, avec plaisir. Inviter les spécialistes.
1: Oui.
3: Parce que la qualité d'une émission aussi dépend de la qualité de l'invité.
0: Voilà, on me fait signe de l'autre côté là, parce que voilà, mes chers amis, on se retrouve mardi
1: prochain à partir de 17h30.
0: Il y aura de belles choses à l'endroit donc de nos auditeurs et des auditeurs de la nouvelle dimension. J'ai vu le programme, mais un programme alléchant, professeur Arbalo, vous allez constater, mardi prochain.
1: D'accord. Et pas seulement le mardi, c'est les mardis et vendredis de 17h30 à 19h30.
0: Il y a deux équipes.
1: Donc, vous aurez une diversité de personnes à chaque émission, une diversité de voix et vous serez émerveillés.
3: Voilà, mais faites passer vos photos dans le confrère de la matinée, comme ça on va afficher vos visages. Parce que moi je me trompe de temps en temps.
4: Avec plaisir.
1: D'accord.
3: Parce que la radio et la presse écrite, ça va de pair.
4: Les gens puissent vous passer, annoncer l'événement.
3: Voilà.
0: Voilà, 17h53, nous allons devoir mettre un terme à Weekend à tout vent, parce que le programme est super chargé. Et tout à l'heure, à partir de 19h, nous irons à la mission internationale pour l'évangélisation. Et tout à l'heure, déjà dans 5 minutes, nous démarrons encore une autre émission. Eh bien, Raïssa, merci beaucoup d'être venue.
2: Je vous remercie à vous également de nous avoir invités.
0: Et moi, je suis très heureux de vous voir. Vous êtes une très bonne personne, une très gentille personne. Et restez telle que vous êtes. Hein. Vous êtes une fille adorable. Eh bien, Michael.
1: Oui, le pape.
0: Merci beaucoup.
1: C'est un plaisir.
0: On espère vous voir également encore parce que vous, vous avez mardi, mercredi, mais vous avez le samedi dans le
1: week-end. Oui, oui, oui. Mardi, vendredi et samedi.
0: Voilà.
1: Par la grâce de Dieu, on y sera.
0: Voilà. Donc, on va mettre un terme à notre programme. Professeur Abalo, on se retrouve samedi prochain. On se retrouve samedi prochain. Félixon de Pépéripé.
4: On se retrouve demain dans les arènes du sport. Professeur Abalo, parce qu'il y a beaucoup de choses à dire. On n'a pas le temps, c'est vrai. Ouais. Mais demain. En tout cas,
0: demain.
4: À demain.
3: À demain.
0: Voilà, Marc Aglo, à demain.
1: À demain.
0: Et la charmante Elvira Agbekponou. Elvira qui était très... Aujourd'hui, là, vraiment...
4: C'est la première fois.
0: Non, c'est pas la première fois. Allez, Elvira, oui. Samedi prochain.
5: Samedi prochain.
4: Félicitations à son homme. Hein.
0: Comment il s'appelle encore?
4: Son papa. Son papa. D'accord. D'accord.
0: Monsieur Agbekponou, merci, monsieur Agbekponou. Voilà. 17h56 minutes. Merci. On va se quitter. On vous offre un petit air, quelques notes de Aya Nakamura avant de rejoindre le prochain programme. Merci et merci à vous tous.

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Il est exactement 19h01 minute 30 secondes dans

0: Amis auditeurs, la fête des tabernacles se poursuit et sera à son terme demain dimanche. La mission internationale pour la restauration humaine et l'évangélisation, avec les fidèles de l'Église et son président, le prophète Emmanuel Adancon, sont heureux de vous recevoir encore ce soir à l'auditorium de la mission à Akpakpa pour des moments intense de prière, d'adoration et d'enseignement de la parole divine. Franck Aguinou et Guy Médard sont en direct pour le compte de Radio Tokpa FM 104.3, la radio personnelle, pour suivre avec vous la retransmission en direct donc de la cérémonie et surtout de ces moments de prière et de révélation. Franck Aguinou, bonsoir.
1: Oui, bonsoir, Ikako. Bienvenue ici à l'éditorium de la mission internationale pour la restauration humaine et l'évangélisation. On dira désormais, Ikako, que c'est le 7e et dernier jour de la fête des tabernacles, 24e édition. Alors, les choses sérieuses vont démarrer d'un instant à l'autre. Le décor est planqué en attendant l'apparition publique, si on peut le dire comme ça, du prophète Emmanuel Adancon, président de la mission. Nous nous sommes rapprochés d'un ancien de l'Église qui est l'un des lieutenants du président de la mission. C'est le frère Abdou Habib qui est à nos côtés, qui va nous aider à planter le décor, à dire ce à quoi eh bien, les fidèles, le peuple de Dieu doivent s'attendre ce soir. Alors, Abdou Habib, bonjour, vous êtes en direct sur Radio Tokpa.
2: Merci beaucoup, chers auditeurs, merci à la Radio Tokpa. C'est un grand plaisir pour nous de partager ces riches moments de bénédiction avec vous. Nous sommes heureux de vous avoir connecté, de vous avoir en connexion avec nous depuis le siège de l'ami à Cotonou. Et je suis heureux d'être des vôtres.
1: Très bien, vous êtes en direct. Vous êtes en direct. Peut-être qu'une question viendrait du studio, sait-on jamais, mais pour l'instant, dites-nous, quelle heure est-il? Et c'est le thème de cette 24e édition de la fête des tabernacles à l'auditorium de la mire ici à Kwakwa-Sodjakimé. Mais dites-nous, ce dernier jour, ce 7e jour, sera fait de quoi concrètement?
2: Merci beaucoup, monsieur le journaliste. Alors, chers auditeurs de Radio Tokpa, quand on parle de quelle heure est-il, bien entendu, c'est une question profonde. Quand on parle de l'heure, on parle du temps. Le monde court à sa perte, mais en toute inconscience. Mais celui qui est l'auteur du monde, celui qui a créé ce monde, qui est l'éternel Dieu, souhaite que tous les hommes le connaissent, que tous les hommes partagent la vie éternelle avec lui. Parce que les hommes sont dans le temps, mais Dieu est dans l'éternité. Et depuis le début de cette fête, l'homme de Dieu est en train de nous montrer que le temps des hommes n'est pas le temps de Dieu. Le temps des hommes qu'on appelle le chrono est différent du temps des hommes qu'on appelle le kairo, est différent du temps de Dieu qu'on appelle le kairo. Mais les hommes sont limités dans leur temps, qui a un commencement et une fin. Alors que le temps de Dieu est éternel. C'est pourquoi on appelle le Dieu tout-puissant, le Dieu éternel. Et Dieu, au travers de son serviteur, à partir de ce thème,

0: qui est intitulé « Quel est-il ?» Il veut éveiller l'attention de tout le monde entier, et particulièrement de ses enfants, pour leur dire qu'il y a un jour qui arrive, un jour de visitation divine, un jour de jugement également. Mais Dieu ne veut pas que sa créature soit jugée. C'est pourquoi Dieu, au travers de son serviteur, par cette fête, invite maintenant tous les auditeurs de Radio Tokwa, tout le peuple béninois, à pouvoir venir à lui en entendant la voix de la trompette. Voilà ce que je peux dire. Et aujourd'hui particulièrement, l'homme de Dieu va aller encore dans la profondeur de la révélation de ce thème. Et nous allons encore découvrir des choses extraordinaires. Parce que notre Dieu est un Dieu insondable, qui se révèle à ceux qui ont soif de le connaître. Et je crois que la soif est le partage de chaque auditeur ce soir pour recevoir de Dieu. Merci.
1: Est-ce que ce serait exagéré de notre part de parler d'apothéose ce soir?
0: Ah bon, le temps est... Le mercure va monter encore. Parce que depuis le premier jour, le mercure est en train de monter. Et la Bible dit que la fin d'une chose vaut mieux que son commencement. Ça veut dire que nous irons encore en profondeur de la révélation. Mais la Bible dit que la révélation, c'est pour les simples. C'est pas pour les docteurs, c'est pas pour les érudits. C'est ceux qui sont simples de cœur, qui reçoivent de Dieu. Et l'appel que je lance aux auditeurs de radio, donc pas ce soir, c'est qu'ils soient simples de cœur. Peu importe leur religion, peu importe leur ethnie, peu importe leur coutume, il faut être simple de cœur pour recevoir de Dieu. Il faut être simple de cœur pour écouter et saisir le message de Dieu. Et c'est à cette invitation que j'appelle tous les auditeurs de Radio Tokwa. Merci.
1: Oui, avant de vous laisser partir, une dernière question. Selon le prophète Emmanuel Adankan, ces six derniers jours, il est question pour les croyants de se mettre en condition, de se préparer à recevoir le Christ qui, après sa mort et sa résurrection, qui est parti au ciel et qui est attendu du monde, c'est-à-dire de l'humanité, que l'on soit croyant ou pas, est-ce que le fait de se mettre en condition est la principale raison qui doit motiver les uns et les autres pour que Jésus, à son retour, ne retrouve pas les siens dans une certaine posture qui les empêche d'aller au paradis?
0: Merci beaucoup, monsieur le journaliste. Vous savez, Jésus n'est pas un religieux. Il y a des religions sur la terre, mais Jésus, il donne la vie. Il dit, je suis la résurrection et la vie. Celui qui croit en moi, quand bien il sera mort, il va vivre. Donc Jésus est venu porter un message de vie. Et le mandat pour lequel il est venu sur la terre, il a dit dans Jean 10:10, je suis venu pour que les brebis aient la vie et qu'elles soient dans l'abondance. Donc Dieu ne veut pas communiquer la religion. Il vient donner la vie. Il vient donner la délivrance. Il vient donner la restauration. Et c'est le message auquel il nous appelle encore ce soir. Pour dire, je suis à la porte du cœur de chacun de vous. Et je suis en train de frapper. Celui qui entend ma voix et qui ouvre son cœur, je viendrai à lui et je vais le délivrer du jugement dernier. Donc, je lance un appel à tous les auditeurs de Radio Tokwa pour qu'ils puissent ouvrir leur cœur, non pas à une dénomination, non pas à une religion, mais à Christ qui est la vie. Parce que c'est lui qui donne la vie à tous celles et ceux qui viennent à lui dans la simplicité de cœur. Et c'est l'appel profond que nous lançons à tous aujourd'hui pour dire, en ce septième jour de la fête des tabernacles, qui n'est pas une fête religieuse, mais qui est une fête inspirée par Dieu, tel que l'homme de Dieu l'a expliqué, Dieu lui-même a institué trois fêtes. La fête de Pâques, qui symbolise la délivrance, la fête de Pentecôte, qui est l'effusion de l'Esprit qui est répandue, et la fête de tabernacle, qui est la seule fête qui va rester quand nous allons passer l'éternité avec lui. Donc je lance à cet appel pour dire, si vous êtes fatigué et chargé, c'est le moment de venir à Christ. Et on ne peut pas venir à lui sans entendre sa parole. C'est pourquoi j'appelle les auditeurs tout à l'heure, lorsque l'homme de Dieu sera en train de délivrer le message, à être attentif pour recevoir la voix de Dieu, pour entendre la voix de Dieu et pour répondre à son appel afin de passer l'éternité qu'il offre gratuitement à tous, sans exception. Merci beaucoup, monsieur le journaliste.
1: Nul ne connaît ni le jour ni l'heure.
0: Ça, c'est vraiment profond. Parce que Jésus a dit qu'il viendrait comme un voleur dans la nuit. Le voleur n'avertit personne avant de venir. Il vient toujours à l'improviste. Et Dieu nous a dit que c'est comme ça qu'il viendra sur cette terre, pendant qu'on ne s'y attend pas. Donc c'est pourquoi nous sommes appelés à la préparation au quotidien. La préparation, ce n'est pas forcément se priver de nourriture être stressé, non. Quel que soit ton secteur d'activité, que tu sois banquier, financier, menuisier, maçon, commerçante, tu dois être en train de te préparer. Tu dois avoir la conscience qu'un jour vient, un jour que personne ne sait, que personne ne connaît, qui va venir comme une surprise sur le monde. Mais pour ceux qui sont avertis, comme on dit un homme averti en vaut deux. Donc, l'appel, c'est que nous soyons tous avertis qu'il y a un jour qui vient sur le monde. Et seuls ceux qui sont conscients de ce jour et qui se préparent ne vont pas se laisser surprendre comme le propriétaire qui sait que si le voleur doit venir et que je suis en éveil, il ne me surprendra pas. Donc l'éveil consiste à être debout, sachant que le Seigneur vient pour nous chercher. Merci.
1: Voilà. Guy Gbagbo.
2: Allô Franck.
1: Je ne sais pas si vous avez une question depuis le studio.
2: Non, je pense que j'ai suivi la parole du frère prédicateur de tout à l'heure et je pense qu'il a tout à fait raison parce qu'il nous a précisé, lorsque vous lui avez posé la question, quelle heure est-il ? Il est l'heure d'aller à la rencontre de Dieu, a-t-il précisé ? De son Dieu, il est l'heure d'aller à la rencontre de son Dieu. Il est l'heure d'écouter le message du Christ et il est l'heure de recevoir la résurrection et la vie. Je pense que nous sommes dans ce dernier jour, jour J plus 7, et bien tous ensemble, tout à l'heure, nous allons entrer dans la vie et emprunter le chemin de la sagesse et le chemin à l'écoute du prophète Adancon, du prophète Emmanuel Adancon. Je pense que c'est clair et c'est précis.
1: Voilà, merci à vous, Kikbako. Nous allons demander à notre invité de se retirer. Il va nous retrouver à la fin pour tirer les grandes conclusions de ces 7 jours de la fête des tabernacles en lien étroit avec la Pâque et la Pentecôte, comme le pasteur l'a révélé durant ses enseignements. On vous retrouvera d'un instant à l'autre parce que là, on attend impatiemment l'arrivée du prophète Emmanuel Adancon pour nous donner les grands enseignements de ce soir. Certainement, ça va être une journée synthèse en attendant la clôture prévue pour demain à 10h, la grande messe tant attendue, messe à laquelle tout le monde est convié pour, pourquoi pas, tirer les conclusions de tout ce qui a été enseigné, de tout ce qui a été dit durant ces 7 jours. Alors, Guy Gbagbo, voilà, comme on le dit, il vient de passer devant nous comme d'habitude là, et comme je vous l'ai souvent dit, il vient prendre sa source, son inspiration dans sa cabine. Il vient de passer une fois encore et nous a gratifié de son sourire et de sa salutation. Un peu comme pour dire que les couleurs sont annoncées. Nous allons vivre en intégralité les enseignements, les conseils, le recueillement. Tout cela en direct sur les antennes du Radio Tokwa. Je n'oublie pas les révélations. Je pense que les murs... les murs entendront, les sous verront, c'est ce qui a été dit et c'est ce qui se fait et c'est ce qui va se faire constater ce soir. Alors Guy Gbagbo, avec votre permission, je vous retourne momentanément à l'antenne. On revient à vous, vous aurez le signal dès que le président de l'AMI va gravir les marches des escaliers qui doivent le conduire au pupitre et on pourra donc suivre tout le déroulé de ce soir. Nous sommes le 7e jour de la 24e édition de la fête des tabernacles. Et l'histoire nous enseigne que c'est une fête instituée, instaurée par Dieu lui-même après la Pâque et la Pentecôte. Alors, on reste en repérage le temps que le dispositif se mette en place ici pour vivre en intégralité eh bien, les enseignements, les révélations et tout ce qui suit d'un instant à l'autre.
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0: Gloire à Dieu, par au Seigneur Jésus-Christ, que le Saint bénisse tout un chacun de nous. Prions. Éternel Dieu, notre Père, nous voulons te dire infiniment merci pour la grâce que tu nous as accordée en nous conduisant pas à pas jusqu'au septième jour qui s'est fait du tabernacle. Demain sera l'apothéose. Nous te disons merci pour ton soutien. Nous te disons merci pour ta bonne main que tu as reposée sur nous. Nous te disons merci pour notre cher pays, le Bénin. Nous te disons merci pour Radio Topa. Nous te disons merci pour tous ceux-là qui ont travaillé dans l'ombre pour que ton message soit réveillé dans le monde entier. Que ta bénédiction prouve sur leur vie et que la bonne main de Dieu soit sur notre nation, le Bénin. Que l'Éternel Dieu bénisse notre chère nation, le Bénin, qui bénit Israël et qui bénit son église. Seigneur, je te loue, je te bénis, parce qu'encore ce soir, tu vas nous parler et ta parole va nous faire encore du bien. Tout ce qui est contraire à ta parole, soit banni, soit révoqué au nom de Jésus. Et tout esprit perturbateur, soit paralysé au nom puissant de Jésus. Ton ciel reste encore ouvert sur nous, afin que, ce soit ceux qui sont avec moi en présentiel et ceux qui sont à l'écoute, par n'importe quel moyen d'écoute, Seigneur, puissent rentrer dans la bénédiction que tu as réservée pour nous pour cette soirée. Passer chaque jour avec sa bénédiction. C'est ça la fête du tabernacle. Nous te bénissons, Seigneur, pour le miracle que tu as réservé pour chacun de nous pour ce jour. Sois loué, sois exalté. C'est au nom de Jésus nous avons ainsi prié. Amen. Alléluia.
1: Niche.
0: Alléluia.
1: Niche.
0: Que le Seigneur bénisse tout un chacun de nous. Nous allons vite partir ce soir parce que demain à 9h, ce serait le culte.
1: D'action
0: de grâce et de reconnaissance à l'Éternel notre Dieu. Bien-aimés dans le Seigneur, quel est-il? Et nous sommes en train de voir pour l'église, c'est l'heure de se préparer pour l'enlèvement. C'est l'heure de revoir sa vie, de se préparer pour rencontrer son époux dans les airs. C'est l'heure de veiller sur sa vie pour mener une vie chrétienne correcte, pour mener une vie de droiture, une vie de justice, une vie d'intégrité et une vie de foi. Parce que très bientôt, la tempête sonnera pour l'enlèvement de son église, qui est pour le, moment la fiancée de Christ. Ça, la fiancée, c'est quelqu'un à qui on a fait la promesse du mariage. Et lorsqu'un homme fait promesse à une, fille de venir la chercher pour la fois en mariage et que les fiançailles, comme on appelle, ont eu lieu, la femme là, ou bien la fille là, maintenant doit commencer à faire attention à sa vie, parce que s'il mène n'importe quelle vie, le mariage peut ne pas avoir lieu. Et c'est pour cela, car le jour de l'enlèvement, tous ceux qui disent Jésus, Jésus n'y iront pas. C'est seulement ceux-là qui se sont préparés et qui se sont gardés dans la pureté, dans la sainteté, dans la justice, dans la droiture, ceux-là qui ont vécu dans l'amour, l'amour envers le Seigneur Jésus et l'amour envers son prochain, ceux qui auront travaillé pour le bien-être de leur famille, de la société, et qui vont aimer le Seigneur Dieu de tout leur cœur, de toute leur force, c'est ceux-là qui seront enlevés. Et nous avons déjà vu Après l'enlèvement, l'ère de l'Antéchrist va commencer. Et quand l'Antéchrist va rentrer en jeu, nous avons vu hier qu'il n'a que 7 ans à faire. Mais ces 7 ans-là, la première moitié, il va se présenter comme un leader généreux. Et tout le monde va lui faire confiance. Surtout qu'il va amener. Et les nations à pouvoir, surtout le Moyen-Orient, à retrouver la paix. Israël, les Arabes et les Palestiniens vont trouver un compromis. Les Arabes vont trouver un compromis. Ils feront une alliance. Et cette alliance va lui permettre à Israël de reconstruire le temple. Daniel 9, le verset 27 a déjà prédit cela. Daniel 9, verset 27. Si vous pouvez m'envoyer ça, ce serait bon. Quand je parle, il faut m'aider parce que le temps est déjà passé. Ouais. On dirait qu'ils aussi sont fatigués là-bas. Sinon, automatiquement, quand je parle là, on a déjà fait ça. Daniel 9, verset 27, il fera une solide, c'est-à-dire l'Antéchrist fera une solide alliance avec plusieurs, avec les Arabes, avec les Palestiniens et avec Israël et toutes les nations du monde. Ils vont trouver une compagnie, ils vont avoir une alliance pour une semaine. Mais durant la moitié de la semaine, c'est la semaine de Daniel, j'ai expliqué ça hier. Il fera cesser les sacrifices et l'offrande. Voilà des esprits qui va animer l'Antéchrist. L'Antéchrist va faire cesser le sacrifice, l'offrande de la maison de Dieu. Toute personne qui vous dit que vous ne pouvez plus payer la dîme, vous ne pouvez plus donner ceci, c'est que c'est l'esprit d'Antéchrist qui les guide. Parce que l'Antéchrist cherchera à ce qu'on ne puisse faire offrande à Dieu. Or, il n'y a aucun culte sans offrande, sans sacrifice. S'il n'y a pas de sacrifice, ce n'est plus un culte. Et bien aimé dans le Seigneur, même dans n'importe quelle religion, on connaît cela. Bien aimé dans le Seigneur, il fera cesser les sacrifices et l'offrande. Le dévastateur commettant les choses les plus abominables jusqu'à ce que la ruine et ce qui a été résolu fondant sur le dévastateur. L'une des choses les plus horribles que le dévastateur va faire, qui est l'Antéchrist, nous l'avons dit dans 2 Thessaloniciens 2, verset 4, et lorsque la moitié du temps va se passer, il va faire son entrée à quoi on appelle, il va visiter Israël. Israël va l'accueillir en tant que le Messie, parce que c'est grâce à lui que les Juifs ont retrouvé le temple. Et c'est là, dans cette visite-là, lors de cette visite-là, il va entrer dans le temple. Il ira jusqu'à l'autel et s'assoit. Et il va se déclarer. Il va dire que Dieu n'existe pas. Que c'est lui qui est Dieu. Il va se proclamer qu'il est Dieu. C'est ça que Paul a dit à l'église. L'Antéchrist là est aussi l'Antichrist. Il va venir avant Christ. Antéchrist. Il sera contre Dieu. On a dit ça. Tout ce qui il va blasphémer tout ce qui concerne Dieu. Il va s'opposer à tout ce qui est Dieu, tout ce qui concerne Christ. C'est quoi le problème avec l'adversaire qui s'élève au-dessus de tout ce qu'on appelle Dieu ou de ce qu'on adore, jusqu'à s'asseoir dans le temps de Dieu. Ce programme quoi? Lui-même, Dieu. C'est là que les Juifs vont comprendre que ils ont affaire à un imposteur. Parce que le Juif n'acceptera jamais. Peut-être vous l'avez bien accepté. Mais le Juif n'acceptera jamais que l'être humain s'élève et dit que c'est lui qui est Dieu. Alléluia. Bien-aimé dans le Seigneur. Donc, ce qui s'est passé au temps du roi, qui était rentré pour faire le sacrifice. Et le prophète, le Seigneur, sont venus pour dire, mais qu'est-ce que tu fais comme ça? C'est pas ton travail. Et ils n'ont pas sorti. Et il s'est énervé. À ce temps-là, Dieu l'a frappé par une lèpre. C'est pas la même chose qui va se passer maintenant. Qu'il va dire que c'est lui qui est Dieu. Que c'est lui qu'il faut adorer. Mon ami, il va les dégager. Alléluia. Il va les dégager de là. Bien-aimé dans le Seigneur. Alléluia.
2: Amen.
0: Bien-aimé dans le Seigneur. Il faut faire beaucoup attention. Il faut faire beaucoup attention. Car ce qui va se passer là, ça va amener. Les juifs vont s'ouvrir. Et ils vont dégager du temple. La veille qu'on appelle l'Antéchrist. Ils sont en train de dégager qui du temple là? Le président du gouvernement mondial. Là. Comme on le dit, force doit rester à la loi. Les hommes de Dieu ne réagissent pas. Ça, ce n'est pas bon. C'est que notre autorité sera bafouée. C'est ça que demande Christ maintenant. Va mobiliser. Tout, n'oubliez pas, on a déjà vu ces 10 nations qui vont lui donner tout son pouvoir et il va mobiliser toutes les nations du monde. Il est président du gouvernement mondial. Donc, il va, toutes ces nations-là vont se mobiliser contre Israël. Alléluia.
2: Amen.
0: Ils vont se mobiliser contre Israël. Je ne sais pas si vous comprenez. Vous savez, nous avons combien de nations dans le monde? Bien aimé dans le Seigneur. Actuellement, Israël mène la guerre contre les nations. Depuis que Israël est né, après les déportations, on a proclamé l'État d'Israël. Ils sont revenus. Ils n'ont jamais eu la paix. D'abord, les Arabes qui les entourent ont juré qu'ils vont les effacer de la terre. Alléluia. Au temps passé, les mouvements terroristes ont envahi, ont quitté Jordanie, ont quitté Gaza, ont quitté Liban pour venir. Et ils ont massacré des gens. Les médias ne parlent pas de ça. Ils ne tiraient pas sur quelqu'un à ce moment-là. Ils sont rentrés. Et il paraît qu'il y a plus de 1200 juifs, femmes, hommes, enfants, massacrés, brûlés. Personne n'en parle. Et là, quand Israël a dit ça, là, ils vont répliquer. Et ils ont dit que Gaza est à la base de cela. Et ils ont commencé par pilonner. Tout le monde entier a commencé par les condamner. Moi, je comprends exactement. Parce que au Bénin ici, si c'est le motocycliste qui a renversé le piéton. Même si c'est le piéton qui a mal traversé, on attaque qui? Le motocycliste. Si c'est lui qui est dans la voiture, qui est comment on appelle? Qui a ramassé le motocycliste, on attaque qui? C'est lui qui a la voiture. On ne sait même pas si c'est le motocycliste qui a quitté sa voie, on ne demande pas ça. Bien aimé dans le Seigneur. Mais toutes ces choses-là, quand vous voyez, ça va cultiver tout ce qui se passe maintenant. C'est là en train d'amener les nations à avoir de la haine pour Israël. Ils sont en train de nourrir de la haine pour Israël. Et actuellement, quand vous regardez récemment, le mois passé, quand le premier ministre est parti aux Nations Unies, vous pensez jusqu'où? Presque les deux tiers des nations qui étaient sorties de la salle. Qu'on ne veut pas, on les traite de génocidaires. De bien aimer dans le Seigneur. Et allez écouter son discours. C'est sur les réseaux. Allez. Et bien aimer dans le Seigneur. Il dit Israël se bat d'abord pour survivre. Et il s'est fait aussi pour les nations. Et dit, il s'est bon aussi pour l'Église. Il dit, regardez, quand nous étions, comment on appelle, à Gaza, quand nous étions à Bethléem, qui est devenu maintenant
2: Ramallah,
0: il avait 90% de chrétiens à Ramallah, à Bethléem. Là où Jésus est né. Aujourd'hui, on est en train de voir cela. Si tu ne sais pas, c'est ça qu'on appelle Ramallah du passé. On a cédé ça aux Palestiniens. Et bien, dans le Seigneur, il dit aujourd'hui maintenant, c'est 90% de musulmans. Les chrétiens sont chassés, matraqués, et que personne n'en parle. Il dit, c'est ça que vous appelez soutien.
2: Et
0: il dit, par contre, chez moi, j'ai accueilli ces chrétiens-là. Et ils sont en train de prospérer, et ils sont en train d'adorer le Seigneur. Quels n'en sont pas mieux? Fais ça. Bien aimé dans le Seigneur. Si j'ai la grâce et notre foi, je vais vous parler que tout ce qui arrive à ce peuple sont déjà prédits. Et beaucoup de choses lui arrivent parce qu'il a commis une erreur. Et l'erreur qu'il a commis là, c'est Dieu qui a permis cela. Le fait de ne pas reconnaître la première venue de Jésus en tant que le Messie. Paul va nous le dire dans Romains 11 là-bas, je n'ai pas le temps. S'ils avaient connu ça, toi et moi ne sont pas sauvés. S'ils avaient reconnu Christ, c'est sa première venue, en tant que son Messie, toi et moi ne sont pas sauvés. Alléluia.
2: Amen.
0: Et bien aimé dans le Seigneur, il faut que vous les chrétiens vous fassiez beaucoup attention. L'Église n'a jamais remplacé Israël. Et Israël ne remplacera jamais aussi l'Église. Et les deux n'ont pas la même promesse.
2: Nous
0: n'avons pas les mêmes alliances avec Dieu. Je ne suis même pas le temps pour rentrer dans tous ces détails. Parce qu'il y a toutes sortes de confusions aujourd'hui. C'est que quand même les gens lisent la Bible, on prend ce qui concerne Israël qu'on applique à l'Église. Et ce qui concerne l'Église, on applique à l'Israël. Je prie que le Saint-Esprit vous amène dans une dimension de discernement qui donne l'intelligence pour faire la part des choses. Bien aimé dans le Seigneur, écoutez bien. La parole de Dieu dit, en ce moment-là, bien aimé dans le Seigneur, je ne vais pas le développer aujourd'hui, on a dit ça hier. L'Antéchrist va exercer son autorité parce qu'il reçoit le pouvoir du diable. Donc, toutes ces nations-là vont s'allier à lui au fur et à mesure que nous tentons vers la fin, vers l'enlèvement. Sachez-le, la foi des gens vont commencer par baisser. Faites attention. L'heure n'est pas au découragement. Ce n'est pas l'heure de baisser les bras. Au contraire, c'est l'heure de se tenir debout. Et d'être à la lettre maximale. Parce que tout est déjà là. Pour l'enlèvement. Alléluia.
2: Amen.
0: Parce que quelqu'un rate l'enlèvement, il va rentrer sous les reins de l'Antéchrist. Et aller lire la Bible. Sous ce règne-là, les choses ne sont pas faciles. Tous ceux qui vont se lever pour dire qu'ils sont pour Christ, on va les mater. Et bien aimé dans le Seigneur, n'oubliez même pas, parce que je n'ai pas le temps pour lire tout ce passage-là. La Bible dit pendant ce moment-là, le système commercial va changer. Il n'aura plus circulation de monnaie ni de billets. C'est à partir du marque qu'il faut recevoir, qui est la marque de la bête, qu'on peut prendre soit dans la main droite ou bien sur son front. Si quelqu'un n'a pas cette marque-là, il ne peut ni acheter ni vendre. Or, le problème est que toute personne qui reçoit cette marque-là a signé lui-même son affaire. Tout c'est parce que le seul moment où l'État va marquer les gens sur la terre. Vous dites cela, c'est pourquoi. Et comme le diable, l'antéchrist, et tous ceux qui vont travailler avec lui, ils vont en enfer. La vie, tous ceux qui ont résisté Marc là, il n'y a plus de repentance pour eux, pas de repentance. Ils vont en enfer avec lui. C'est pour cela, ceux qui ont raté la lettre, qui ont écouté ce message là, connaissant ça, ils vont résister. Ils vont accepter même la mort. Ce ne serait pas facile. C'est ça qu'on appelle l'effet qu'un antéchrist va vaincre. L'effet dont on parle, ce n'est pas l'effet que nous sommes maintenant les églises. Mais les gars, déjà, le deuil. Donc, il ne faut pas rentrer dans cette confusion-là. On n'a pas dit qu'après l'enlèvement, le monde va continuer. Non. Après, le monde va continuer toujours. À évoluer. Les gens sont toujours. Vont toujours faire des enfants. Les gens vont toujours mourir, on va les enterrer. Mais n'oubliez pas. L'antéchrist sera aussi aidé dans cette fonction-là par une autre bête. Parce que quand vous lisez le livre d'Apocalypse chapitre 13, on parle de deux bêtes. Je n'ai pas le temps de parler de ça. Parce qu'une part d'une première bête qui est sortie de la mer. La mer représente les eaux. Les eaux, la subdivision symbolise la foule. Les nations, les peuples. Donc, ça veut que la bête là, c'est les nations qui vont l'établir. Mais la deuxième bête là, on dit sortira de la terre. Et cette bête là n'a que deux cornes. La première bête a 10 cornes. La seconde bête pas sortir de la terre n'a que deux cornes. Donc, c'est pas la même bête. Alléluia. C'est pas la même. Et on va dire que la seconde bête là, qui a deux cornes, va manifester la puissance de la première bête. Et c'est lui qui va, c'est elle qui va corrompre les habitants de la terre à adorer la bête. Et c'est elle qui va manifester des miracles qui va faire descendre le feu sur la terre comme au temps de lui. Et les hommes vont croire. Donc c'est lui. Sur ces bêtes-là, qui va se charger de faire la propagande de la bête et mobiliser les gens à prendre la marque. Bien-aimés dans le Seigneur, on a dit que les cornes, c'est sur le pouvoir. Les cornes, c'est un pouvoir, c'est une autorité. Donc, si la tête va être à deux cornes, oui, il y aura deux pouvoirs. Il y aura le pouvoir politique, le soutien politique et le pouvoir spirituel. Donc cette seconde bête là est l'homme spirituel, le chef de religion que le gouvernement mondial va adopter. Parce que quand l'allemand a lieu, c'est vous qui êtes dans les bacs, qui dit alléluia, alléluia, alléluia là, qui sont partis. On ne verra plus, on ne verra plus ça. Mais la région bien organisée, qui est partout maintenant, son patron sera le soutien de l'Antéchrist. Donc, non seulement il y aura un gouvernement mondial politiquement, il y aura aussi un chef religieux mondialement connu. Et la Bible appelle cette seconde bête-là le faux prophète. Et tenez-vous tranquille. Vous allez dire, mais Jésus a parlé des faux prophètes. Oui, avant que le vrai faux là puisse arriver, les faux vont venir d'abord. C'est la même chose. Avant que le vrai Christ puisse arriver, les faux Christ vont arriver d'abord. Parce que quand Dieu dit quelque chose, la chose ne s'entend pas tout de suite. C'est de manière progressive. De manière progressive. De manière progressive. Dieu remet dans le Seigneur. Donc, il y aura le faux prophète. Quand on parle, c'est le chef religieux qui aura l'aval du gouvernement mondial. Parce qu'il travaille pour le gouvernement mondial. Je ne sais pas quel nom va prendre cette réunion à ce temps-là. Je ne sais pas. La Bible ne m'a pas donné cela. Mais ce que je sais, c'est un groupe religieux, c'est un chef mondialement connu quand même. Et bien aimé dans le Seigneur, suivez-moi. C'est pour ça que la Bible dit, on a dit qu'il y a un antéchrist. Mais il dit plusieurs antéchrists sont déjà dans le monde. Alléluia.
3: Amen.
0: Alléluia.
3: Amen.
0: Ça dit les gens qui sont contre Christ.
2: Mais
0: les gens qui se disent Christ, il y en a plusieurs déjà qui sont venus. Ils sont là déjà. La Bible n'a pas été tout cela. Donc c'est pour vous montrer que le faux, le vrai faux là va arriver. Le vrai antéchrist va arriver. Mais avant eux, il y en a d'autres déjà qui vont se faire presser. Alléluia. Bien-aimé dans le Seigneur. Écoute maintenant. Qu'est-ce qui va se passer? Quand toutes les armées vont se soulever contre Israël. Ça c'est actuellement la seule nation au monde qui soutient encore ouvertement Israël. Ce sont les États-Unis. Vous le savez. Mais bien-aimé dans le Seigneur, pendant le temps de l'Antéchrist, les États-Unis vont abandonner Israël. Parce que vous oubliez quelque chose. Les États-Unis sont les fils des Européens. C'est les Européens qui construisent
2: l'Europe,
0: qui ont fondé les États-Unis. Donc quand ça change, le fils va soutenir. Et les choses vont tellement arriver. Mais ce que vous ne savez pas, moi j'ai la grâce d'aller aux États-Unis. Quand vous allez à la boue de New York, le pays le plus endetté du monde, ce sont les États-Unis. C'est ça que vous ne savez pas. C'est ça le bon problème. C'est affiché. Je suis parti voir. Le pays le plus endetté au monde, ce sont les Américains. Et l'Amérique même doit beaucoup d'argent à Chine. C'est ça que vous ne comprenez pas. Bien-aimé dans le Seigneur. Je ne sais pas ce qui va leur arriver. Parce qu'il y a des choses que les prophéties concernant les États-Unis. Comme la Bible ne m'a pas donné cela, je ne le dis pas. Parce que je dis la Bible. Mais quand ce moment va arriver là, les États-Unis vont rentrer dans une situation de difficulté. Où ils ne seront plus en mesure d'aider qui que ce soit. Donc en ce moment-là, Israël ne peut plus même l'aider. Et vous comprenez, l'Union Européenne, les États-Unis, maintenant, je n'aime pas l'État, je vais vous le montrer. Au niveau de l'Asie, la Chine, et
2: le Japon,
0: et en Afrique, il y aura l'Égypte, l'Éthiopie, et à certaines nations également. Mais toutes les nations du monde vont s'attaquer à Israël. Et c'est ça que Jésus nous dit. Dans Matthieu 24. Bien aimé dans le Seigneur. Il dit quand ce moment va commencer. Si quelqu'un est au champ. Qui ne cherche même plus. À retourner à la maison. Il n'a qu'à fuir. Et c'est là qu'il dit. Je vais lui remercier par ça pour qu'on ne dise pas que ce soit le prophète là à parler, il n'a pas à l'un. On va aller. Marc chapitre 13. C'est pas que du temps que j'aime vraiment parler, faire parler la parole. Marc chapitre 13. Marc chapitre 13. Verset 14 à 20. Marc chapitre 13, verset 14 à 20. Il est écrit. Lorsque vous verrez l'abomination de la désolation établie là où elle ne doit pas être. C'est ça l'incident qui va se produire dans le temple par la bête qui va se proclamer Dieu. Que celui qui lit fasse attention. Alors que ceux qui seront en Judée, vous entendez, fuient dans les montagnes. Donc ce qu'on est en train de dire là, regardez vous-même, Jésus n'était même pas en train de parler à l'église. Il parle aux Juifs. Il parle à sa famille. Dans Jean 4, verset 24, Jésus lui fait dire à la femme samaritaine, le salut vient des Juifs. Donc il parle à sa famille ici. Et regardez, pourquoi il dit ceci? Que celui qui sera sur le toit ne descend pas. Et tu vas comprendre quelque chose dans sa maison. Et que celui qui sera dans les champs ne retourne pas en arrière ou prend son manteau. Malheur aux femmes qui seront enceintes et à ceux qui allaiteront en ce jour-là. Priez pour que ce soit n'arrive pas en hiver. En hiver, fait extrêmement froid. Moi, tous les fois que je voyage, que ce soit en Europe, tout pour Canada, ça tombe. Quand le froid commence déjà, pas déjà commencé. C'est pour ça que quand je fais tout décembre, je fuis pour revenir au pays. Alors que on m'a dit que ça, c'est encore rien. Il faut venir en janvier. C'est pas de l'amusement. Donc, ça d'abord, état périlleux d'abord. Si on va encore massacrer les gens pendant ce temps-là, et si des femmes sont enceintes pendant ce moment-là, vous voyez la souffrance, la détresse, ça sera tellement grande. C'est quoi je vous dis? Car la détresse en ces jours-là, c'est la terre qui n'en a point eu de semblable depuis le commencement du monde que Dieu a créé jusqu'à présent. Et qui là? Mes amis, je n'ai pas encore fini. Vous avez depuis le commencement du monde que Dieu a créé jusqu'à présent, et qu'il n'y en aurait jamais. C'est ce qui va arriver là. La souffrance là, que les Juifs vont subir là, ce que Nantekiso, avec tous les armées, vont faire pendant cette deuxième moitié là, 3 heures et demie là. Dieu lui dit que. Il n'y a rien de savoir qui s'est déjà passé sur la terre. Et ça ne se passera pas après ça. Et regardez, la suite, il dit, et si le Seigneur n'avait pas abrégé ces jours, personne ne serait sauvé. Mais il les a abrégés à cause de celui qu'il a choisi. Arrêtons-nous là. Voici un verset qui trompe aussi les chrétiens. On dit, ah, Jésus a dit, hein, s'il n'avait pas abrégé les jours-là, ah, les humains ne sont pas sauvés. Bien-aimés dans le Seigneur, ce n'est pas de nous qu'on parle. Mais c'est l'Église déjà enlevée. Alléluia.
2: Amen.
0: Alléluia.
2: Amen.
0: Les yeux dont on parle là, c'est ceux qui vont traverser la grande tribulation, pas la souffrance, c'est ce qu'on appelle la grande tribulation. Et qui vont tenir ferme. Malgré tout ce que ils vont accepter mourir. Plutôt que de pas la battre. Et les yeux dont on parle ici là, c'est ça que Apocalypse parle en parlant de 144 000 hommes juifs. C'est eux. Donc, c'est des gens que Dieu a choisi à cette époque-là. Bien aimé dans le Seigneur, c'est ça qu'on appelle les élus. Alléluia. C'est pas comme mes amis qui ont dans la vie de Dieu. Donc, c'est ça qu'un camion homme, ils se sont sauvés. Ils n'ont pas compris. Par la grande tribulation, c'est ça uniquement. Parce que. Dès qu'il y aura un enlèvement, le Saint-Esprit va quitter les nations. Et maintenant, Dieu a déjà fini. Le temps des nations est terminé. Le temps de l'Église est terminé. Maintenant, le processus qui a commencé là, ce sera un processus de purification pour les enfants d'Israël et pour la révélation de Christ à eux pour qu'ils soient sauvés. Donc, tout ce qui va se passer après maintenant, ça concerne Israël. Bien-aimé dans le Seigneur. Écoute-moi bien. Donc, ne prends plus ce verset-là pour faire peur aux gens. Alléluia.
2: Amen.
0: Alléluia.
2: Amen.
0: Ne prends plus ça là pour détendre. Ah, sinon, hein, Jésus lui-même là, les élus là, ce n'est pas de nous qu'on parle. Alléluia.
2: Amen.
0: Et bien aimé dans le Seigneur. Écoute-moi bien. Ce qui me réjouit. La Bible dit. Au cours de cette souffrance, au cours de la grande tribulation, deux tiers des Juifs seront tués. C'est normal. Toutes les nations vont les attaquer. Alléluia.
2: Amen.
0: Pour les attaquer. Ils vont faire quoi? Deux tiers. Et bien aimé dans le Seigneur. Et le Dieu qui reste sera en train de crier. Parce qu'ils se reconnaissent en tant que le peuple de Dieu. Ils vont crier. De qu'est-ce que nous avons fait? Pourquoi ça nous arrive? Mais où est la promesse que tu as fait à Abraham? Que tu as fait à Isaac? Que tu as fait à Jacob? Où est le merci que tu nous as promis? Bien-aimés dans le Seigneur. Vous savez, Jésus est parti en Israël trois fois. Jésus est parti trois fois également vers ce qu'on appelle le mur de lamentation. Le mur de lamentation. Vous savez ce que vous voyez à la télé là. Le mur là, c'est ce qui reste du temple qui a été détruit. Le temple qui a été rebâti au temps de Néhémie là. C'est les restes ça. Et Dieu a laissé cela debout. Pour Dieu a permis que cela se reste debout. Pour montrer que le temps sera reconstruit dans nos jours. Et pour votre gouverne, n'oubliez pas, le temple est sur mon Sion. Donc, ce que vous voyez en hauteur là, deux fois de cela est encore en bas. Donc, c'est pas. Je suis parti même en bas. Le bishop Zoué était là hier, j'en ai parlé. On est parti. Il est arrivé quelque part. Les soldats nous ont dit, vous êtes passé ici. Et c'est après qu'on a compris tout le matériel qu'il faut pour reconstruire le temps est déjà stocké. Bien aimé dans le Seigneur. Donc, ils attendent seulement le signal. Bien aimé dans le Seigneur. Donc, Dieu a laissé cela là pour montrer que le temps sera reconstruit. Et c'est normal. Si le temps n'est pas reconstruit, l'entrée qui viendra dans quel temps? Pour se proclamer Dieu. C'est pour ça que quand j'entends mes collègues parfois prêcher cet insoumis, je dis, mais est-ce que vraiment ils écoutent le Saint-Esprit? Je l'ai dit hier, je le dis encore aujourd'hui. Israël ne remplacera pas l'Église. L'Église ne remplacera pas Israël. Et je vous le dis, gardez ça simplement. L'Église est l'épouse que Dieu a préparée pour Christ. Israël est notre belle famille. Ne confondez pas la famille et l'épouse. Mais ensemble, la famille et l'épouse vont adorer le roi des rois. Alléluia. Et à ce moment-là, on ne fêtera plus ni Pâques, ni Pentecôte. On fêtera la fête des tabernacles, qui sera la seule fête. Alléluia. Bien aimé dans le Seigneur, là où les choses parfois me touchent, et je prie, vous savez, c'est Dieu lui-même qui a prévu tout ça. Je dis que les nations vont venir là et attaquer Israël là. C'est lui qui a fixé tout ça. Zacharie 14. Le verset 2, lisez ça. Zacharie 14, le verset 2. Il dit, Zacharie donne la prophétie. Si on était monté au verset 1, vous allez voir. Voici le jour de l'Éternel arrive. Et tes dépouilles sont partagées au milieu de toi. Zacharie prophétisait en ce moment-là. Il n'en va pas à l'église. Donc ça ne me concerne pas. Je rassemblerai. Dieu dit, je rassemblerai toutes les nations pour qu'elles attaquent Jérusalem. La vie sera prise. Les maisons seront pillées et les femmes violées. La moitié de la vie ira en captivité. Mais le reste du peuple ne sera pas exterminé de la ville. Mais les commentateurs bibliques, ils ont dit que ce passage a déjà été accompli. Parce que ils ont été déjà déportés. Mon ami, ils ont été déportés par les Babyloniens. Et après, parce qu'ils n'ont pas reconnu Christ, ils ont été éparpillés dans le monde entier. Pendant ce temps-là, ce n'est pas les nations qui les ont attaqués. Bon, on parle de ce que l'Antéchrist va faire avec eux. Et c'est Dieu lui-même. C'est pourquoi je vous ai dit. En réalité, il faut respecter Dieu. Il faut craindre Dieu. Et il faut le croire. Bien-aimé dans le Seigneur, j'ai constaté. C'est lui-même qui fait l'histoire du monde. C'est Dieu lui-même qui fait l'histoire du monde. Les hommes, quel que soit notre rang, que nous soyons croyants, ou non croyants, nous soyons élevés en dignité, nous sommes des pignons dans sa main. Que lui, il pousse autant qu'il a pissé pour accomplir ce qu'il a arrêté. Mon ami, j'ai dit, mais c'est pas sérieux. Mais pourquoi toi, mais tu vas faire ça? Tu vas ramasser, tu vas réunir les nations contre ton peuple. Bien aimé dans le Seigneur. Il dit oui. Parce que le temps de la grâce que j'ai apporté pour sauver les hommes de leurs péchés, pour les sauver de la mort, qui est le temps que vous passez dans les
3: draps,
0: ils n'ont pas reconnu le merci là. Ils n'ont pas reconnu cela. Et n'oublie pas mon fils. Pendant que ils ont décidé de me crucifier, de crucifier mon fils là, ils ont dit, quand Pilate a dit, je n'ai rien vu, c'est un innocent, ils ont dit quitte là, crucifie-le, que son sang n'a qu'à être. Ils vont payer ça. Mais pourquoi t'en sois ce qui sort du poids de
3: bouche?
0: Ils vont le payer de
3: l'essence.
0: Première chose. Deuxième chose. Il dit c'est le seul moyen que j'ai. Un. Pour les punir. Pour leur idolâtrie. Si vous ne savez pas, le temps est passé. Comme l'a dit le pasteur, et comment on appelle Couton Valet. Sur Radio Tokwa. Il faut qu'on puisse se revoir, pour qu'on puisse s'asseoir pour rentrer dans les détails. Bien aimé dans le Seigneur. Ce moment qu'ils avaient passé, quel moment de douleur, il a dit que cette douleur n'a été jamais pas sur la terre. C'est le moment que Dieu a prévu pour punir les péchés, pour les laver, les purifier, et pour attirer maintenant leur attention sur Christ. Parce que quand les 3 heures vont terminer, bien-aimés dans le Seigneur, où les armées sont venues pour livrer la guerre pour eux, la bataille va s'intensifier dans la localité de Megiddo, précisément dans la ville d'Amageddon. Donc Amageddon, c'est une ville, c'est une région. Et pour ceux qui lisent la Bible, c'est une région de plaine. Et c'est ça la plaine de Jisraël, où le sang de Naboth a été versé. On n'a pas le temps de rentrer tout cela. Parce que Israël, c'est a un relief accidenté, de montée de sang. Et c'est là que vraiment, et c'est vaste. Et c'est là que toutes les nations vont passer. Et cette zone-là permet d'être en contact avec, comment on appelle, l'Europe. Ça dit qu'on passe, qu'on va passer par la voie terrestre, en passant par l'Irak, c'est facile de passer par là. Et si on doit passer par l'Irak, le seul obstacle qui peut avoir, c'est le fleuve Euphrate. Mais en ce moment-là, le fleuve Euphrate sera séché.
3: Alléluia.
0: C'est Dieu qui fait l'histoire. Bien aimé dans le Seigneur. J'étais même choqué. L'antéchrist ne fait pas de sa volonté. Non, on n'a pas l'intention de donner le
3: passage.
0: Alléluia, pour qu'elle s'habille 17. Et puis les 10 rois là, ils vont les soutenir là. Ils ont même un dessin. Et la parole de Dieu dit, c'est Dieu qui les a réunis comme ça. On va lire le ministère de cela. Apocalypse. Apocalypse 17. Alléluia.
2: Amen.
0: Merci Seigneur. Le verset 17. Car Dieu a mis dans le cœur d'exécuter son dessein. Vous entendez? Mais on parle de qui là? Regardez le verset 12, après tu vas comprendre. Les 10 cons que tu as vus sont les 10 rois qui n'ont pas encore reçu de royaume, mais qui reçoivent autorité comme roi pendant une heure avec la bête. Ils ont un même dessein et ils donnent leur puissance et leur autorité à la bête. Le verset 17 dit, car Dieu a mis dans leur cœur d'exécuter

0: Mais malheur. Par qui le scandale va venir. Et comme la prophétie doit tout s'accomplir. Avant qu'on puisse vendre Jésus. Avant qu'on puisse vendre Jésus à 30 pièces. Pour le tuer, la prophétie existait. Mais la prophétie n'a jamais dit que c'est Judas qui va faire ça. Donc c'est pourquoi je fais une prière d'enfant. Seigneur, aide-moi à ne pas être l'objet d'accomplissement des mauvaises prophéties. Mais d'une manière, ça va s'accomplir. Regardez ce qu'il dit là. Ce que nous voyons, les voix là, les Nations Unies, les Nations Unies, Dieu dit, tout ce qu'ils sont en train de faire là, c'est pour accomplir son dessein à lui. C'est pour accomplir la parole que lui a déjà dit. C'est pour ça que j'invite le monde entier. Croyez en Jésus-Christ. Croyez à la parole de Dieu. Vous savez, la parole de Dieu existe déjà plus de 2000 ans. La Bible existe depuis 2000 ans. Et c'est Satan qui met dans la tête des gens. Que non, c'est un livre trafiqué. Montre-moi quel livre qui a traversé déjà bien et qui existe encore. Montre-moi ça. C'est le diable qui dit ça. Parce qu'il ne veut pas que tu sois sauvé. Mais je prie que la lumière de Dieu te parle maintenant. Bien-aimé dans le secret. C'est eux-mêmes. C'est lui-même. On n'a pas le temps. Quand on a monté ça à Daniel, Daniel était malade pendant plusieurs semaines. Parce qu'on lui a dit que ça concerne son peuple. Ce qui va arriver, ça concerne son peuple. Daniel était tellement triste que Dieu lui dit, ne t'en fais pas. C'est pas en ton temps. Garde ça scellé encore. C'est pour un temps. Mais toi, tu iras à la fin de ton temps. Alléluia.
1: Amen.
0: Même si la fin du monde n'est pas maintenant, chacun de nous avons une fin. Comment tu vas quitter cette terre? Il faut te préparer. Alléluia.
1: Amen.
0: Alléluia.
1: Amen.
0: Et Dieu dit maintenant, quand les trois heures vont se passer, et Dieu lui-même va revenir maintenant. Parce que le sang qui est versé là, c'est fini. Les péchés ont été pardonnés. Et il y a déjà maintenant, quand la purification qui a eu lieu, et tout cela, maintenant, il ne peut pas avoir le salut sans Christ. C'est pourquoi il va encore revenir. Et la Bible dit, il va descendre du ciel avec toute l'armée du ciel. Quelle armée? Les cinq qui étaient enlevés. Quelle année? Les anges de l'Éternel. Ils vont descendre. Où? Sur le mont des Oliviers. C'est pourquoi que les gens disaient, okay, Jésus que vous voyez monter là, d'une certaine manière, reviendra de vous. Et vous savez, ce qui m'a étonné, cette zone-là maintenant, qu'on appelle le mont des Oliviers, c'est les Palestiniens qui contrôlent ça maintenant. Et ils ont donné une autre fois à cela. Ils étaient partis pour la troisième fois en Israël. Et je suis parti sur le mont des Oliviers. Vous allez voir, le jardin de cette manière n'est pas loin du mont des Oliviers. Et quand vous êtes sur le mont des Oliviers, vous voyez Jérusalem en face. Et vous allez voir la vallée de Cédron qui sépare le mont des Oliviers et le mont. Et le mont Sion. Bien aimé dans le Seigneur. La Bible dit quand Jésus reviendra, il va descendre sur. C'est la venue de Jésus qui va détruire toutes les armées du monde qui sont venues attaquer Israël. Donc c'est son retour là qui va mettre fin à la bataille. Il va détruire toutes les armées. Donc le mec qui a dit ils vont lutter, les armées, les nations vont se réunir là pour attaquer Israël. C'est le mec qui dit encore, lui-même, il viendra encore pour les détruire. C'est l'homme qui viendra pour les détruire maintenant. Que le Dieu de Jésus qui reste, ils vont voir maintenant que. Mais. Puisqu'ils vont voir tous ces mêmes personnes, c'est là qu'ils vont savoir que c'était notre merci. Isaïe en a prophétisé. Ils vont pleurer amèrement qu'ils ne savaient pas. Ils ne savaient pas.

0: Et du fait qu'ils ont reconnu Jésus-Christ comme leur sauveur
1: maintenant,
0: ils seront sauvés.
1: Et
0: Jésus-Christ va rentrer dans une autre phase maintenant qu'on a dit à Marie, qu'on n'a pas vu pour la première fois. On dit, l'enfant là, il sort. C'est un rejeton de David. Il va rester sur le trône de David. Tout en premier venu, il n'a jamais rien compris. Quand il va revenir là maintenant, il va siéger dans la cité de David, à Jérusalem. Jérusalem sera capitale mondiale. Alléluia. Et Jésus va commencer son règne. Son règne va faire 1000 ans. Pendant ce règne-là, la terre va connaître la paix qu'elle n'a jamais connue. Vous savez pourquoi? Parce que, l'antéchrist là, avec la bête là, l'homme religieux là, quand Jésus va venir, c'est le premier qui va prendre et qui va enlever d'abord en enfer. Pas encore Satan, C'est l'antéchrist. Et le faux prophète là, l'homme religieux, le chef religieux mondial là, c'est le temps qu'il va prendre pour jeter d'abord. Et maintenant, il va demander l'ordre à un ange de saisir même Satan qui les a utilisés. De l'enfermer dans la Bible, on va l'enfermer. Comme le fauteuil de tout a été enfermé, la terre va connaître la paix. Et c'est en ce moment-là qu'Isaïe a prophétisé. Si quelqu'un meurt en ce moment-là, jeune, il aura au moins 100 ans. Il y a quelqu'un qui mourra à 100 ans en ce moment-là. La terre va connaître la paix. Que le bon chef maintenant, les nations ne donneront pas cette paix. N'importe qui ne donnera pas cette paix. C'est Christ qui est le Père de la paix. C'est pour ça que nous qui l'avons maintenant, cette paix-là s'installe à nous. Mais si autour de nous, il y a des troubles, nous avons une paix du cœur que nous-mêmes n'arrivons pas à expliquer. Même s'il n'arrive pas à voir que nous rappelons, nous sommes dans des problèmes, dans des situations de manquement de ceci. Au fond de nous-mêmes, nous avons une sorte de paix qui ne s'explique pas. Parce que le Père de paix, Christ est à nous. Bien-aimés dans le Seigneur, c'est là que je vais m'arrêter ce soir. Alléluia.
1: Amen.
0: Alléluia. Alléluia. Bien-aimé dans le Seigneur. J'ai tellement beaucoup de choses à dire. Je suis quand je partais en disant, on m'a montré les portes dorées. Les portes dorées. Oh, vous savez, Jérusalem est entouré des portes. Il y en a 12 portes. La ville de Jérusalem a 12 portes. La porte dorée qui fait face au mont. Au monde des Olivier. Quand il va des fois, il va marcher pour entrer là-bas, ou bien avec son cheval, il va entrer. Les Palestiniens, avec les Arabes, vous savez ce qu'ils sont en train de faire? Devant Seigneur, ils sont en train d'enterrer leurs morts. Ils ont fait tout ça, ils se détiennent. Devant la porte dorée où Jésus va passer. Parce que c'est ça que les Juifs ne marchent pas sur le tombeau. Donc si Jésus là va revenir là, on va voir comme il est
1: fait.
0: Les hommes ne connaissent rien. Moi, lorsque j'ai lu les prophéties d'Esaïe, les prophètes de Zacharie, où j'ai compris. C'est quand le gars va arriver là, il descend là, il y aura tremblement de terre. Et il y aura fissure. Et il y aura au septentrion, l'autre il a. Les hommes ne peuvent pas bloquer Dieu. Vous savez pourquoi récemment, les Arabes et tout cela, ils ont attaqué Israël. Et ils ont tué beaucoup de personnes où? En Judée. Parce qu'ils ont dit que le nom juif vient de Judée. Parce qu'ils veulent effacer tout ce qui concerne. Quand je vois des chrétiens supporter ces gens de choses, je lui dis, vous ne lisez pas votre Bible, c'est normal. Puisque c'est le feu, le sang qu'on vous a appris. Au nom de Jésus, démon, c'est ça que vous connaissez. Vous n'avez pas la parole, donc vous ne savez pas ce qui se passe. J'ai vu même les chrétiens condamner même Israël. Ce qu'il ne faut pas faire. J'ai dit à papa Abraham, je te bénirai. Je bénirai ce qui te bénira. Je te maudirai ce qui te bénira. Fais beaucoup attention. Hein. Ne me dis pas que Israël qui est là. Israël qui est là est comme les nations. Comme les nations. D'ailleurs, si tu vas à Tel Aviv, tu vas croire que tu es à New York. Je suis parti déjà là-bas trois fois. Il y a toutes sortes de dépôts, tout et tout. Mais quand tu viens à
1: Jérusalem,
0: dans le quartier, on appelle quartier juif. Même si ton argent tombe, tu fais demi-tour, tu vas ramasser. Ils ont gardé ce caractère-là. Et si jamais tu vas dans le milieu palestinien autour là, si l'apôtre chrétien là, je vais vous le dire, les Arabes vont vous voler rapidement. Le bishop Soso était parti avec l'apôtre chrétien. Et l'apôtre chrétien a dit de ça, il vient acheter. Comme Josué connaît déjà, il dit à l'apôtre chrétien. Hey, petit frère, fais attention, ces gars-là, le temps où le dernier a fait comme ça, ils ont pris son porte-monnaie. Les gens qui vont entourer là pour lui parler, les rappeler. Il dit, Seigneur, je ne suis pas venu ici, c'est tout l'argent que j'ai à faire. Et je veux faire quoi? Et subitement, il dit, Saint-Esprit, montre-moi la personne. Et le Saint-Esprit, il dit, tu vois le genou qui est derrière là-bas, là, contourne et attrape-le. Et maintenant, à contourner, il a attrapé. Et il a laissé le porter par terre. Parce qu'il y a les soldats israéliens qui sont là. Il dit, c'est quoi? C'est bâton, le porte-monnaie, et qui est par terre. Il dit, moi, j'ai quitté ici. Moi, vous porte-monnaie est bien là-bas. Il a mis son porte-monnaie. Alléluia.
1: Amen.
0: Bien-aimé dans le Seigneur.
1: Même.
0: C'est ça.
1: Où on est?
0: Et ce n'est qu'après les mille ans qu'il y aura le jugement. Le jugement pour que les gens aient un entrain. Et la récompense pour nous autres. Et le fait est cela créé. Que Dieu vous bénisse et que sa grâce repose sur vous. Si vous voulez encore plus de détails, racontez-nous. Nous avons des passages de la Bible. Qu'on peut vous montrer. Mais des passages qui m'a tellement touché parce que ça concerne notre génération. C'est ce qui fait que quand Jésus même va venir là, il sera sur le trône. Nous n'avons rien avec lui, nous sommes son épouse. C'est le roi avec la reine. Nous allons régner sur le monde. Mais pendant ce moment-là, vous savez qu'il y a des gens qui ne vont pas aussi croire en lui. Mais c'est les nations du monde qui continuent à dire. Il y a des gens qui ne vont pas encore croire aussi en lui. Si vous lisez Apocalypse 2 là, et 2 de là, vous avez la propos dit, parce qu'ils n'ont pas aimé la vérité, tu les as livrés aux maçons.
1: Pour
0: qu'ils croient aux maçons. Toi, je crois que tu aimes la vérité. Et la vérité, c'est une personne. C'est Jésus-Christ. Jean 14, verset 6. Je suis le chemin. La vérité. Et la vie. C'est pour ça qu'il dit à la fin samaritaine. Dieu est esprit. Et ceux qui doivent l'adorer, l'adorer en esprit et en vérité. Que Dieu vous bénisse. Que sa grâce repose sur vous. Au nom puissant de Jésus-Christ. Nous accueillons fortement le Seigneur. Alléluia.
1: Amen.
0: Alléluia.
1: Amen.
0: Alléluia.
1: Amen.
0: Nous allons faire la proclamation
1: de
0: la fête. Vous connaissez la proclamation. Alléluia.
1: Amen.
0: Levez-nous, s'il vous plaît. C'est une déclaration de notre foi concernant le retour de Christ et notre règne avec lui. Alléluia.
1: Amen.
0: Qui est ton sauveur et Seigneur?
2: C'est Jésus-Christ qui est mon sauveur et Seigneur pour toujours.
0: Qu'a-t-il fait pour toi?
2: Jésus-Christ s'est sacrifié à la croix pour me sauver et me donner la vie éternelle.
0: Honneur et gloire au roi des rois, au Seigneur des seigneurs, Jésus-Christ qui revient bientôt.
2: Il est, il était et il me chercher pour régner avec lui pour toujours.
0: Alléluia! Maranatha! Jésus le bien. Amen.
1: Amen.
0: Assoyons-nous. Comme nous l'avons toujours, depuis qu'on a commencé le dimanche soir, nous avons toujours la grâce d'avoir des hommes de Dieu, des femmes de Dieu avec nous. Nous avons eu des pères, nous avons eu des mères dans la foi qui sont venus nous soutenir. Et ce soir encore, comme au premier jour, comme je l'ai fait, il n'était pas là. Et je vous ai dit à tout Seigneur, tout honneur. Et je vous ai dit sur le bénin aujourd'hui. Sur le bénin qu'on est aujourd'hui. Les ministères, les missions. Avant son arrivée au Bénin, on ne connaît que des églises. C'est les personnes qu'on connaissait. C'est aujourd'hui, les gens, ministères, du feu, ministères, du ceci, ministères, du ceci, missions, c'est ça. C'est par cet homme-là qui est un père spirituel pour toute la nation du Bénin. Que nous appelons aujourd'hui un patriarche. C'est des gens que Dieu a utilisés pour nous former, pour nous aiguiser, pour nous enseigner la foi, la crainte de Dieu et surtout l'éthique ministérielle. Si nous connaissons aujourd'hui vivre par la foi, et marcher, vivre par la foi et marcher dans l'intégrité. C'est cet homme-là que Dieu a utilisé pour bâtir ainsi. Et ce soir, nous avons eu la grâce, malgré son attente de temps chargé, parce que depuis le premier, il y a le révérend. Yves Castanou,
1: il
0: a venu faire un programme chez pour le corps de Christ. Chez Pasteur Camille à la source de vie.
1: De source de vie, Pasteur Camille dedans.
0: Qui a pris faire aujourd'hui.
1: Bon, titre là, faut aiguer.
0: On a déjà commencé la fête des tabernacles. J'ai déjà écrit à Yves Castanou pour dire que c'est un ami à moi, je le connais. C'est dommage. Je suis dans la fête des tabernacles et c'est la 24e édition. Je ne peux pas abandonner la fête que Dieu m'a dit pour venir s'asseoir pour ne pas pas que je boycotte son programme.
1: Non.
0: Et j'ai écrit ça parce que tu dis aussi.
1: Donc,
0: bien aimé dans le Seigneur, je crois que le papa aussi était occupé là-bas.
1: Et
0: ce soir, il viendra de visite. Et je voudrais qu'on puisse l'honorer. C'est le révérend le patriarche, qui est au milieu de nous. Donc, alléluia. Acclamez le Seigneur pour sa vie. Acclamez le Seigneur pour sa vie. Alléluia.
3: Amen.
0: Alléluia.
1: Amen.
0: Amen.
1: Amen.
0: Notre prière. Qu'est-ce que Dieu lui accorde la longévité et qu'il nous accorde la grâce à nous de son vivant, nous puissions l'honorer comme il faut. Parce que j'ai l'habitude de dire à mes grands-frères, on n'a pas encore honoré nos papas. C'est tout ce que Dieu a utilisé à faire dans nos vies. L'argent ne peut pas acheter ça. Mais de son vivant, il faut que nous puissions l'honorer. Il ne faut pas attendre sa mort. Commencez par parler. C'est quoi partout où je passe? Je parle de lui. J'ai un grand respect pour cet homme. Sincèrement, il est la première personne à qui j'ai parlé de mon appel. Il était au bureau. Quand je suis venu, et j'ai commencé par parler. Je n'ai pas parlé pendant 5 minutes. Emmanuel, tu t'es appelé, non? J'ai dit, papa, c'est ça que je ne fais pas. C'est la paix laquelle je ne veux pas.
2: Et
0: je n'ai pas encore parlé.
2: Il
0: était établi prophète des nations.
2: Lui-même,
0: il pouvait oublier. J'ai dit souvent, papa, c'est ça que je ne veux pas. Est-ce qu'on peut échanger? On n'échange pas. C'est lui qui donne. Et je lui ai demandé, mais est-ce qu'il y a un prophète au Bénin?
2: Mais,
0: je vais aller à ses pieds pour rester. Il dit, non, je ne connais pas. Mais je viens d'arriver. Et je connais des prophètes
2: à
0: Côte d'Ivoire. Et j'ai des amis aussi aux États-Unis, en Allemagne et surtout en Afrique du Sud aussi. Et voilà que toi, tu ne parles pas l'anglais. Et c'est papa, je vais faire comment? Il dit celui qui t'a appelé à ce ministère, il va te former. Je pleurais et je me suis mis à genoux. Il a posé cette deux pieds sur la terre et il a prié pour moi. Donc tout ce que nous sommes aujourd'hui, voilà c'est l'homme que Dieu a utilisé. Pendant ce moment, les frères, les grands frères avec lesquels j'étais, m'ont traité de fou. Ils m'ont traité de tout. On m'a traité de tous les noms. Et parfois, quand je mange, je dis, mais j'ai attrapé la folie. Tous les gens avec lesquels je gênais, au gênant, on priait, m'ont abandonné. Pour le monde. C'est que ce papa là seul qui m'a accepté. Vous comprenez? C'est pour ça que quand les hommes de Dieu, mais les femmes de Dieu, et que vous voulez avoir une réaction en eux. Je me rappelle de ce que mes grands frères ont fait bien en tête de moi. Et je dis, il faut faire beaucoup attention. C'est la paix de Dieu. Aujourd'hui, mes frères et tous sont dans le ministère. Et ils nous ont reconnu qu'ils m'ont fait tellement de tort. Et nous autres, on les a pardonnés. Si cet homme n'était pas là pour nous coucher, pour nous prendre. Je n'ai jamais manqué, je n'ai jamais. J'ai tellement débit partout. Pour faire la carte d'identité, pour faire le passeport pour manger. C'est lui qui m'a délivré le premier attestation en me reconnaissant en tant que ministre de Dieu. Je peux faire la carte d'identité
2: et faire le passeport.
0: Donc vous comprenez, si vous le voyez là, l'honneur que vous devez me donner là, donnez-lui tout ce que
2: vous.
0: Alléluia. Papa, que Dieu vous bénisse. Assoyez-vous. Alléluia.
2: Amen.
0: Alléluia. C'est après cela. Tout cela s'est passé dans les années 1990. 1990, ça s'est passé. Et deux ans après, j'étais en jeunesse en mission.
2: Pour la deuxième
0: mission. Et au Togo.
2: Le Togo,
0: où je parlais de mon appel à l'évangile Carlo Bilori. Là où les orateurs étaient, et Carlo Bilori, il dit mon fils, il dit mon frère. Mais papa, bon. Je t'ai appelé. Le Saint-Esprit m'a convaincu. J'ai dit que je ne filme même pas qu'un dit. Oh, le Saint-Esprit m'a convaincu. Seulement, je t'ai dit, Dieu paie toujours ses factures. Garde ça. Il dit, tu as compris? J'ai dit oui. Je paie toutes ses factures. Il dit, je vais te l'expliquer. Tout ce que Dieu va te recommander, fais-le. Quels que soient les dépenses que cela va engendrer, quel que soit, Dieu va payer ça. Mais s'il ne t'a pas demandé de faire, et tu regardes les gens,
2: fond,
0: et toi tu vas le faire, tu vas le faire. Et il est sorti. Papa Kambi était assis. Mais c'est la salle des
2: orateurs.
0: Et j'ai dit, merci papa.
2: Non, papa, non, non.
0: Et vous pensez papa Kambi, non?
2: Papa,
0: je voulais dire, hé, jeune homme.
2: Oh,
0: viens ici là. Et je suis parti.
2: Bon,
0: et dit, tu me connais? Je dis oui.
2: Non.
0: Vous êtes déjà venu à la coupe à chef.
2: Il
0: dit, ok. Tu sais, je ne vais jamais te voir. Écris à un bras pour demander de l'argent.
2: Pour
0: faire quoi que ce soit. Si c'est le même Dieu qu'ils avaient en Amérique, en Europe, qui les a confiés. Le ministère, c'est ce Dieu qui nous a appelé.
2: Il
0: va confier le ministère. Attends-toi à lui. Et je te dis que Dieu, il vivras ce qui t'a délivré. Pendant que tu parlais avec l'évangile Kanduri, Dieu m'a dit, regarde-le. C'est mon fils. Je l'ai établi. Pour faire des nations.

0: Il dit, ce sera difficile pour toi. J'ai commencé par pleurer. Parce que je ne sais pas être dans ton pays. Comment on le reconnaît comme pays de Vaudou? Je ne sais pas. Parce que le message que Dieu va te donner, ce n'est pas de l'amusement. Et j'ai commencé par pleurer. Il dit, ne t'entrez pas. Dès cet instant-là, sache que tu es un père. J'aurai mes yeux sur toi. Parce que tu n'as pas droit de faire comme tout le monde. C'est pour ça que très tôt, j'ai compris. Je ne sais pas pourquoi très tôt, Dieu a permis. À me traiter d'abord dans mon pays. Le parti où nous allons être. Et maintenant, sur le plan international, il est papa Karandiri. C'est pour ça que parfois, vous ne pouvez pas me comprendre. Les hommes disent que le prophète, d'accord, lui là, il est écrit avec les pères. C'est les pères qui m'ont reçu. C'est normal. Et maintenant, le père me dit, mais, Adagon, les jeunes là, il faut les parler. Hein. Les jeunes me disent, Adagon, il faut parler au père. Jésus au milieu des deux. Alléluia. Et cet homme, ah, le patriarche. Papa, maman, nous frigo caramel. Docteur, maman, nous frigo caramel. M'a fait beaucoup de bien. M'a fait beaucoup de bien. Sincèrement. Il m'a adopté comme son fils. Je vous dis la vérité. Hein? Il m'a adopté comme son fils. Je ne sais pas s'il y a déjà un étranger. Il a fait déjà entrer dans sa chambre. Il m'a fait entrer dans sa chambre. Même son lieu de prière où personne ne rentre. Il m'a fait entrer. On est assis, on a parlé. Pendant qu'au même moment, mes pauvres frères ne croient pas en moi. Même notre grand-père a dit aux gens que moi, je n'ai pas de message. C'est tout ça que papa Gambé a entendu, il dit donne-moi un message. Et c'est lui qui fait passer le message parce qu'il n'est pas TV. Donc, vous voyez, je ne peux ne pas parler de ces hommes. On dit que c'est pendant les souffrances. C'est ceux-là que tu as trouvé là. Tu ne peux jamais les oublier. Papa, que Dieu vous bénisse. Et je bénis beaucoup le Seigneur. Le premier jour, j'avais béni, j'avais témoigné de ces deux hommes-là. On les avait acclamés. C'est pourquoi je bénis beaucoup le Seigneur. Le missionnaire du papa Karandiri, le pasteur, Yamaga aussi est déjà là. Je vais l'acclamer. Le pasteur Étienne Lamanga, il est le représentant du pasteur, comment le prix Karandiri, le presbytère ici. Et j'ai mon frère qui est aussi un fils à moi, qui fait un bon travail. Il est le directeur de JPC pour l'Afrique francophone. Et il est aussi révérend pasteur. Et il fait tellement beaucoup de choses. Il est l'un des enseignants qui forme les gens à le premier international qu'on appelle Kounassi Chapelle. Je voulais nommer le révérend Joshua Kouanou avec sa soeur épouse. Voilà. Alléluia. Amen. Alléluia.
1: Amen.
0: Les autres, je les ai présentés. Vous les connaissez déjà. Que Dieu vous bénisse. On donne 15 minutes au chant. Vous avez déjà chanté avant. À mon avis. 15 minutes.
1: Vous
0: chantez. Après 15 minutes, vous allez passer demain. Nous avons le culte demain à 9h. Si je ne dis pas ça, les MC vont tenir rigoureux à l'heure.
2: Le studio.
3: Allô, Franck.
2: Le studio.
3: Oui, allô, Franck, je vous reçois.
2: Voilà, et Guy Papo, c'est la fin de la fête des tabernacles, 24e édition. L'édition 2026 va tourner la page. Et vous avez suivi le prophète Emmanuel Adankor, à qui nous disons infiniment merci pour avoir accepté d'impliquer Radio Tokwa dans son agenda. Alors, on retient ce soir que seul Dieu fait l'histoire du monde. Après sa mort et sa résurrection, le Christ est monté au ciel. Il revient bientôt, très bientôt, avec toute l'armée du ciel. Il va détruire les ténèbres. Il va régner sur son trône. Ce sera tant pis pour les pécheurs et pour les non-croyants. Alors, pour conclure, j'ai à mes côtés, comme au début, le frère Abdou Habib, qui est l'un des anciens de l'Église, qui va nous aider en quelques secondes à décortiquer le message du président de l'AMI, Emmanuel Adankon. Mais déjà, frère Abdou Habib, une fois encore, vous êtes en direct sur Radio Tokba. Dites-nous, Jésus revient bientôt et très bientôt. Es-tu prêt? N'est-ce pas la question que les uns et les autres doivent se poser à partir de cet instant?
4: Merci beaucoup, monsieur le journaliste. Chers auditeurs de Radio Tokba, c'est la question essentielle que tout homme sur la terre, quelle que soit sa religion, quelle que soit son ethnie, quel que soit son rang social, doit se poser. Pourquoi? Parce que l'histoire du monde tourne autour d'une personne, Jésus-Christ de Nazareth, quelle que soit votre religion. Et je vais résumer tout ce qui a été dit par un seul verset, Romains 9, verset 28, qui dit que Dieu accomplira pleinement et promptement tout ce qu'il a résolu sur la terre. Et l'homme de Dieu est revenu là-dessus pour dire, l'horloge de Dieu pour les nations, c'est Israël. Israël, cette nation, cette petite nation qui a été dispersée, ce peuple qui a été dispersé, mais qui en 1948 a été reconstitué sur cette terre, est l'horloge du monde. Et vous verrez que tout tourne autour d'Israël, que ce soit les musulmans, les catholiques, les évangéliques et toutes les religions, tout le monde a comme repère Abraham. Et tout, Abraham c'est un juif et tout part de lui. Alors le message essentiel, pour revenir sur votre question, c'est Jésus revient bientôt. Quelle est ma part, quel est mon engagement par rapport à lui? Parce que c'est par rapport à lui que tout va se déterminer. Je vous remercie.
2: Va-t-on craindre le retour du Christ?
4: Absolument pas. Et je voudrais revenir tout à l'heure sur votre résumé où vous avez parlé de tant pis pour les pécheurs. En réalité, Dieu ne veut pas que les pécheurs perçoivent qu'ils sont comme s'ils sont perdus. Parce que Dieu dit, je viens pour les pécheurs, je suis venu pour les malades, je suis venu pour les prostituées, je suis venu pour les gens de mauvaise vie, je suis venu pour les gens qui sont fatigués, chargés et qui attendent l'espérance de la délivrance. Et il dit, la vraie vérité ne se trouve qu'en Christ. Il dit, je suis le chemin, la vérité et la vie. Si quelqu'un vient à moi, je ne le mettrai pas dehors. Donc seuls ceux qui acceptent Jésus ont l'espérance de passer la vie éternelle avec lui. Par contre, ceux qui vont le craindre, c'est ceux qui ont recherché, ceux qui ont rejeté cet appel et qui ont choisi les ténèbres, qui ont choisi le camp de l'ennemi de Dieu, qui est le diable bien sûr. Mais Dieu ne veut pas ça pour quelqu'un. Il n'a pas créé l'enfer pour quelqu'un, il a créé l'enfer pour le diable. Mais tous ceux qui vont désobéir et ne vont pas accepter son appel vont naturellement choisir, le camp indépendamment de ce que Dieu veut pour nous. Voilà ce que je peux dire. On ne doit pas craindre cet appel.
2: Mais l'évangile nous enseigne tout de même que nombreux seront appelés, mais peu seront élus.
4: Tout à fait. Parce qu'il a dit que sur le chemin qui mène vers le salut, ce chemin est étroit. Alors que le chemin qui mène à la perdition est large. Et c'est sur le chemin large qu'il y a tout le monde. C'est pourquoi en ce moment, Dieu lance toujours un appel pour dire, c'est encore le temps de la grâce. C'est encore le moment encore d'écouter la voix. Parce que bientôt, quand la trompette va sonner, comme vous avez entendu tout à l'heure, c'est le chef du gouvernement mondial qui va prendre le contrôle de l'humanité et les gens seront marqués. Et tous ceux qui recevront la marque sont voués à la perdition. C'est pourquoi c'est maintenant qu'il faut prendre au sérieux cet appel et accepter de se mettre sous le joug de Christ pour être délivré de la mort éternelle. Voilà ce que je peux dire en quelques mots, monsieur le journaliste.
2: Voilà. Avant de retourner définitivement l'antenne en studio, alors dites-nous, frère Abdou, finalement, on retient quoi de ces sept jours de la fête des tabernacles?
4: La question essentielle qui a été posée au cours de cette fête, c'est quelle heure es-tu? Et quand on parle de l'heure, on fait allusion au temps. Ça veut dire que, est-ce que tu prends conscience du temps dans lequel nous sommes? Lorsque nous portons une montre comme je l'ai portée maintenant, la montre me permet d'identifier le temps. Est-ce que c'est le jour? Est-ce que c'est la nuit? Est-ce que c'est l'aube? Et il y a un temps qui vient que Dieu a fixé pour juger ce monde. Et les hommes n'en prennent pas conscience. L'homme de Dieu a allé faire allusion à Noé dans l'Ancien Testament, qui était la préfiguration de Christ. Et l'as était l'image de Christ. Maintenant, par cette image, Jésus est venu accomplir la réalité. Et il a dit, je suis venu pour que les brebis aient la vie Et quiconque accepte son message a la vie éternelle. La Bible dit que celui qui a le Christ a la vie. Celui qui n'a pas le Christ n'a pas la vie. Donc le message essentiel, c'est que nous devons discerner que le temps où nous sommes n'est pas à l'amusement, n'est pas à la distraction, n'est pas à la jalousie, n'est pas à l'envie, n'est pas à la politique politicienne. Mais c'est un temps où chaque homme sur la terre doit prendre conscience qu'il y a un jugement qui vient. Et Dieu, sans tenir compte des temps d'ignorance, annonce maintenant à tous les hommes sur la terre à recevoir l'appel et à prendre garde que le temps qui vient est un temps qui va marquer la fin de toutes choses, telle que Dieu a prévu. Voilà l'appel qui est lancé au cours de ce 7 jours. C'est un appel à la prise de conscience que nous ne devons pas continuer de marcher comme nous marchons dans l'ignorance, mais que nous devons prendre conscience que celui qui est le sauveur du monde, Jésus-Christ, nous tend la main. Nous devons accepter son appel pour être sauvés et garantir notre place dans l'éternité. Après la mort, peu importe les messes qu'on va faire, peu importe les sacrifices qu'on va faire, ça ne changera pas la destinée. C'est maintenant qu'il faut décider de son salut en acceptant Jésus comme son Seigneur et Sauveur. Et je lance cet appel à tous les auditeurs de Radio Tokwa qui ont suivi ces 7 jours de ne pas perdre de vue ce message-là. Et je voudrais remercier M. Guy Kwako, qui est un partenaire de la mission, un partenaire de l'ami et qui a relayé ce message à toute l'humanité. Et je prie afin que Dieu bénisse encore la radio Tokwa et tout le personnel de Radio Tokwa. Longue vie à vous et merci pour ce que vous faites pour nous.
2: Voilà, merci également à vous, frère Abdou Habib, d'accepter de vous mettre à notre disposition pour la clôture de cette 24e édition de la fête des tabernacles. Nous sommes le septième et le dernier jour. Toute une semaine, nous avons loué le Seigneur, nous avons prié le Seigneur, nous avons chanté, nous avons scandé des slogans ainsi d'hommage à Dieu, le Père. Et à un moment donné, on est allé même chercher des passages bibliques qui parlent de Marie. En tout cas, il est clair que Jésus est le roi. Dieu lui a donné plein pouvoir. Il est mort le vendredi saint. Il a eu la résurrection le jour de la Pâque. Il est monté au ciel la Pentecôte. Maintenant, il sera de retour. Nul ne connaît ni le jour, ni l'heure. Seul Dieu, même le Fils ne le connaît pas, nous a enseigné la Bible. En tout cas, le message est clair. C'est un appel à une prise de conscience, à une prise de responsabilité. Qui doit suivre Jésus doit pouvoir accepter de marcher dans ses pas. Jésus même l'a dit, qui veut me suivre n'a qu'à porter sa croix. En tout cas, Emmanuel Adancon a été très clair, il a été précis. Guy Kwako, on va vous dire infiniment également merci d'avoir accepté de faire le sacrifice de rester tout le long de ces 16 jours en studio pour prendre le relais, le signal que Guy Méda vous a toujours envoyé depuis le siège de la Mire, depuis l'auditorium de la Mire à Akpa. Et moi-même, Franck Agbignou, je vous remercie. Je vous dis infiniment merci Guy Kwako pour la confiance placée en votre personnel, en votre équipe de reportage pour la relation de ces 7 jours de la fête des tabernacles. Merci également à Sébastien Yawedehou de l'autre côté qui a assuré la réalisation de ces 7 jours de retransmission, bien évidemment en complicité avec toute l'équipe restée en studio là-bas. Merci infiniment. Bonne suite de célébration et on se donne rendez-vous demain à partir de 9h selon le chronogramme qui nous est donné ici. On se donne rendez-vous demain à partir de 9h sur les antennes de Radio Tokwa pour vivre les derniers instants de cette célébration puisque demain, ce sera la messe de la clôture, un peu comme pour dire merci au Seigneur, merci à Dieu d'avoir permis à son peuple une fois encore de l'écouter, de le suivre, de recevoir des enseignements, de recevoir certainement des bénédictions après ces jours. La messe de clôture demain à partir de 9h en direct sur les antennes de Radio Tokwa. Guy Kwako, infiniment merci, merci. Nous vous retournons l'antenne. On se donne rendez-vous demain à 9h pour tirer les conclusions de ces 7 jours et bénir le Seigneur, demander sa grâce. Bénir le Seigneur pour qu'il continue de veiller sur nous et qu'il inspire toujours les fidèles, bien sûr, à se reconvertir, à se mettre en position pour revoir sa parole et se mettre dans une certaine prédisposition à accueillir le Seigneur dès qu'il sera de retour sur cette terre parce qu'il va régner sur son trône et c'est lui qui va porter le dernier jugement. Merci à vous, et à très bientôt.
3: Eh bien, merci également à vous, Franck Agbeninou. Merci également à Guy Médard Davito. Vous nous avez permis justement de capter le signal et de retransmettre dans l'intégralité ce programme qui nous est très, très, très cher. Merci également à toute l'équipe ici en studio. Merci à Sébastien Yaouedehou. Merci à Mylène Aoyo. À mes auditeurs, on s'est posé la question pendant ces 7 jours. Quelle heure est-il? Quelle heure est-il? Quand moi je lève la tête, je regarde sur ma montre, là, sur l'horloge, je constate qu'il est 20h43. Mais chez Dieu, chez l'homme, les créatures de Dieu, quelle heure est-il? Moi je pense que c'est l'heure aujourd'hui d'aller à la rencontre de son Seigneur. Quelle heure est-il? Il est l'heure de rentrer dans l'intimité même de notre Seigneur. Et le prophète Emmanuel Adancon a créé pour nous l'atmosphère de prière pour entrer dans l'intimité de notre Seigneur, de notre Créateur. Demain, bien sûr, on sera de nouveau en direct depuis l'auditorium de la Mire pour une plus grande célébration, pour une célébration finale donc de la 24e édition de la fête du tabernacle. Merci à mes auditeurs pour votre bienveillante et pieuse attention. Merci à l'équipe technique qui nous a permis de suivre l'intégralité de l'enseignement du prophète Emmanuel Adancon que nous suivrons à nouveau demain dimanche à partir de 9h sur les antennes de Radio Tokwa FM 104.3. Ne manquez pas ce rendez-vous pour des moments d'intense prière, de louange et d'adoration et de révélation. À mes auditeurs, que Dieu vous bénisse. À demain donc. À demain. À demain donc, si Dieu le veut.

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0: Il est 21h.

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0: Il y a un peu de temps.
1: Il y a un peu de temps.

0: Trotativa Carmen.
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0: 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C'est là.

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2: Et qu'a dit aussi?
1: Après, non, mais mieux que de l'or. Non, on doit tout. 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